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0: Mr. Nicolas Delaurier.
1: Mr. W.
0: How are you?
1: Hey, I'm good, and you?
0: Ça va bien, mon ami?
1: Très heureux, ben oui, très heureux de te retrouver. Et à vous, chers auditrices et auditeurs, bienvenue à la table tournante.
0: Oui, et si vous voyez Olga aujourd'hui, oh oui. Boy, avec Michael, c'est à croire que les deux sont assortis, Michael étant aux tables tournantes.
1: Oui.
0: Pour, il les actionne, et Olga au service à l'auditoire. C'est elle qui vous reçoit hein, dans la messagerie texte et live au téléphone. On peut peut-être rappeler des coordonnées.
1: Hein, ah oui, tout à fait. Show. En rappelant qu'ils sont bien vêtus tous les deux. Ils se sont peut-être téléphonés même.
0: C'est incroyable.
1: Ça va, hein.
0: C'est une coïncidence. Non, on me dit, c'est coïncidence.
1: Le bleu et le orange sont des couleurs complémentaires. Et les deux portent du bleu
0: pour
1: et
0: moi,
1: du orange.
0: Là, ouais, mais il y a quelque chose là-dedans. Là.
1: Quelque chose qui se passe.
0: Il n'y a pas des règlements ici. Le staff qui...
1: qui s'appelle avant de s'appeler.
0: Non, mais il faut faire attention. Là.
1: Et qui ne sont pas des pareils.
0: Vous surveiller ce Michael avec cette Olga.
1: Avec Olga.
0: Ouais.
1: Alors, toujours est-il que par courriel, vous pouvez nous joindre via le radio@cnv.ca. Vous pouvez y aller de votre demande spéciale, salutations. Ça nous fait toujours grandement plaisir.
0: Écoute, Nicolas, on a vraiment là un beau set, une belle séquence, en commençant par Daryl Hall et John Oates, Man Eaters, faisait longtemps, et Police, Walking on the Moon, The Police, et un petit spécial avec beaucoup d'acoustique.
1: Oui, qui sera meilleur que jamais.
0: Pop acoustique,
1: peut-être. Pop acoustique, d'accord.
0: Style souvent intimiste, centré sur la voix et les harmonies. Je te laisse présenter la troisième qui va jouer, Nicolas.
1: Taj Mahal Keb.
0: Oui, ça c'est... Bon. Ça vous dit rien, je suis sûr. Mais quand vous allez entendre, ça va vous donner des...
1: Frissons. Better than ever, comme on disait. Hein?
0: À surveiller.
1: Jamais, à surveiller.
0: Mais All in Oats pour débuter la table tournante de WACNV.

0: À surveiller sur la table tournante de W qui vous parle à CNV avec Nicolas Deslauriers, mon colloque de micro. On a un spécial tube été des années 60 à vous présenter.
1: Et qu'on aime ça. On aime ça. Vous allez être surpris avec Bardot, Gainsbourg, mais aussi les Mamas.
0: Ouais, tu vas voir qu'on va se frotter sur le hood du char.
1: Tu fais ça, toi?
0: Du frottage sur le hood du char. On va aller prendre un cornet au Dairy Queen.
1: Dairy Queen.
0: Mais avant, c'est du beau Remember aussi.
1: Mm-hmm. Évidemment, une star qui mélange folk, rock, pop, musique africaine, musique latino également.
0: Très reconnue pour la qualité de ses textes et de ses innovations musicales.
1: Ouais, Monsieur Paul Simon tourne maintenant sur la table de WACNV.

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2: Bien heureux à CNV de vous présenter ces deux heures de musique non-stop sans aucune interruption publicitaire. Les années 60, on a un flash tel que promis, demande spéciale des Lavallée à Laval.
3: Oui, les Tremblés dans le vieux Aude et Lucie. Café croissant à Saint-Sauveur. On vous salue, chers amis.
2: On est vintage glamour sur la messagerie texte de CNV. Ambiance Bardot, Jane Birkin, Nancy Sinatra, même les Champs.
3: Oui, monsieur, et on débute par le classique du classique de Brigitte Bardot.
2: La plus belle femme du monde. Hein, des années 50 et 60 avec, on le dit, ce serait Brigitte Bardot, Marilyn Monroe, Shirley MacLaine.
3: Certainement. Claudia Cardinal, Grace Kelly, Audrey Hepburn.
2: Tant qu'à faire.
3: Ça commence à être beau.
2: Absolument. Ça commence à être une belle brochette. Tant qu'à faire du Remember, les années 50-60, Breakfast à Tiffany's, 1961, Roman Holiday, 1953, un award pour Audrey Hepburn. Tout est là.
3: Tout est là. Sabrina en 54.
2: 54.
3: En fait. Funny Face en 57, My Fair Lady.
2: Et Go Bardot à CNV.

0: Encore une autre belle séquence, comme on dit, à la table tournante de W qui vous parle avec Nicolas. Ça va? Toujours?
1: Toujours très bien.
0: Es-tu correct, Nicolas?
1: Ah, tout le temps.
0: Moi, je me fais toujours du souci, mon garçon.
1: Ben, t'es pas mal fin.
0: Ah, ouais, ouais.
1: C'est réciproque.
0: Toute l'équipe, si on veut toujours que notre Nicolas aille bien. Parce que tu vas tellement bien qu'on veut que ça continue.
1: Ben oui, ça continue. C'est contagieux à part ça. On est content.
0: Je le sais.
1: On se tient solide.
0: Boy, oui. Et on a que ce à quoi je veux en venir, c'est côté musique aussi,
1: oui.
0: De où Baba O'Reilly, vous allez voir, on a une belle séquence. En fait, c'est tellement solid gold, vraiment rock. Les Doors, Hendrix et CCR.
1: Qu'est-ce qu'on peut demander de plus?
0: Qu'en dis-tu?
1: Oh!
0: Demande spéciale, peut-être, Nicolas?
1: Ben oui, certainement. radio@cnv.ca.
0: J'ai le message ici de loin, là, Olga. Oui. Ginette, ça parle de Ginette.
1: Oui, bonjour Ginette, qui nous dit un petit bonjour. Elle est au boulot chez Bell Media, dit-on. Carl, à la série proche de Val-d'Or.
0: Boy, on commence par les où? À la table tournante de W. Et Baba O'Reilly à CNV.

0: Encore une fois, bienvenue à cette table tournante. Des demandes spéciales, c'est parce que là, Olga, je veux dire...
1: Elle en a plein les bras.
0: Oui, on est submergé. Alors, pour en venir à bout, comme on dit, pour en venir à bout...
1: c'est ça,
0: faut opérer et oui. Ça serait trop dommage de les laisser tomber, ces demandes spéciales-là, parce que pendant qu'on les fait, les gens sont à l'écoute.
1: Alors, oui, monsieur.
0: Si on refait ça à une autre table tournante, ben on risque de rater comme les textos auditeurs de Brossard à mon Mario. Il suffit parfois d'un souffle de lumière pour changer la couleur d'une journée. Tiens bon, on part dans deux dodos, Mario, ta Louise.
1: Hey, c'est beau ça. Merci, Olga, de Valentine cette fois. On est dans Montréal-Nord, précisément. Les miracles se cachent souvent dans les détails que l'on oublie de regarder. J'avais pensé à toi, Linda.
0: Auditeur, message de la compile Olga. Bon, on est rendu dans une compile de demande spéciale. Compilation. Au yoga, avant de commencer au studio dans le Vieux-Montréal chaque matin. Alors là, on a des pensées en plus dans les demandes spéciales.
1: Ça se surpasse. Ben, la poésie.
0: Oui.
1: C'est beau.
0: Chaque matin porte en lui une porte secrète vers un nouveau possible. Je te laisse continuer.
1: Bien dit. Le bonheur, on poursuit, le bonheur se glisse dans des gestes simples et que je confirmais à ma douce, c'est Diane Boulanger, qui est au boulot déjà.
0: My God. George Harrison, Neil Young et Ace peut-être?
1: Ah ben, pourquoi pas?
0: Le single How Long, paru fin 74, single US en 1975, un hit international, How Long de Ace. Si vous vous rappelez pas quand je dis le nom Ace ou le titre de la chanson How Long, dès que vous allez entendre les premières notes,
1: les premières notes,
0: vous allez tout de suite vous situer assez...

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2: Quel beau bloc inspirant, grâce à vous les auditeurs et vos demandes spéciales. George Harrison, Neil Young.
3: Certainement, et rien de moins, juste avant une bombe classique de Stevie Wonder, mon cher W. Et oui, on va jouer du Frank Sinatra, qui a bel et bien chanté avec Aretha Franklin.
2: Leur duo s'intitule « What Now, My Love ».
3: Cette chanson qui figure sur l'album « Do It » s'était sortie, cet album-là, en 1993, W, un projet qui réunissait Sinatra et plusieurs grands artistes pour des duos.
2: Oui, absolument. The second disc, Do It. En fait, on va écouter, si vous me permettez, une version. Est-ce qu'elle est disponible? Oui. Bon, OK, ah, je la vois. Là.
3: On okay, la voit
2: bon.
3: Au loin.
2: OK, je la vois. Bon, merci, Michael, qui est en train de déposer cette post-production. Sinatra et Aretha n'ont pas forcément chanté simultanément en studio. Alors, leurs voix ont été mixées après... Tu comprends?
3: Mais ça apparaît pas.
2: Ben non, ça apparaît pas du voilà. tout. Alors,
3: un peu comme Nat King Cole et sa fille Nathalie.
2: Exactement.
3: Donc, on avait fait un mix après la mort de bien oui. après la mort de.
2: Ben oui, c'est ça. Puis on se dit que c'est ça. Comment Frank Sinatra avec Aretha Franklin, ben, sont jumelés comme ça
3: voilà,
2: par la magie du mix et celle de Michael qui va enclencher le disque immédiatement la tune What Now My Love à CNV.

0: toujours un véritable power song que ce September de EWF qu'on a écouté Earth, Wind & Fire avec Stevie Wonder, vous avez reconnu. Merci à Olga et James qui est son second aujourd'hui.
1: Oui.
0: Ce James, on le connaissait pas. Elle nous est arrivée avec James. Allô, James.
1: Salut, James.
0: J'ai encore jamais parlé à ce garçon-là.
1: Comment ça s'est déjà aidé? Je l'ai salué tantôt.
0: Il est là dans le studio. Il est en train d'aider Olga qui est vraiment surchargé, si je peux dire, donc, et qui nous aide. Ce qu'on veut dire, c'est que ces gens-là sont préposés au soutien à l'auditoire. C'est important, c'est vous, les auditeurs, qui écoutez. Fait qu'on a du staff pour vous répondre, écrire vos messages, transcrire vos messages, et que vous sentiez concerné à la table tournante de W.
1: Tout à fait. Et en ce sens-là, W, tu me permettras d'ajouter que c'est important de nous envoyer vos messages et de le faire à radio@cnv.ca. Ça se fait pas via Facebook, ça se fait donc via courriel tout simplement. On en fait la lecture en ondes et ça fait vivre la radio. Donc le courriel inévitablement.
0: Justement, les copines du Villa sont réunies. On attend. Attendez, je vais lire intégralement ce message. Les copines du Villa sont réunies. On attend l'énorme gâteau pour souligner nos 40 ans d'amitié, même si on est dispersés aux quatre coins du monde. La bande, la gang à Isabelle, qui est la présidente du club. Merci à Manon et Joe, qui m'épaule drôlement bien pour le party réunion Remember du Villa Maria.
1: Bon, c'est pas évident de réunir tout ce beau monde-là, mais de créer l'horaire le plus compatible possible. Ouais. Chacun a son agenda. Bon, vous salue, chers amis.
0: Exactement. Et trouver des dates aussi qui conviennent. Ouais. Placer des zooms dans un horaire de décalage.
1: C'est vrai, hein?
0: De décalage horaire, fou. Parce que les filles veulent se réunir, mais il y en a qui sont dispersés. Tu sais ce que c'est?
1: C'est ça. Il y en a qui c'est très tôt le matin.
0: Ouais, une réunion d'anciens. Moi, à un moment donné, j'étais allé dans une réunion d'anciens. Je trouve une parenthèse. Puis il y a quelqu'un qui vient me voir. Il était tellement content. Sauf qu'il est un peu bedonnant, puis il est dégarni, là.
1: Du coco, c'est sûr.
0: Ouais, chauve. Mais moi, j'ai pas la faculté de reconnaître les gens facilement.
1: Ah, bon?
0: Alors là, j'ai jamais reconnu, puis c'est quasiment mis à bailler, le pauvre.
1: Oh non.
0: C'était un bon ami, Gab.
1: Okay.
0: Qui s'appelait, c'était un bon ami, mais non, j'ai jamais été capable de le replacer. Enfin.
1: On dit-tu mal, après?
0: Oui.
1: Faut que tu fasses parler des gens.
0: Fait qu'on se fait un gros remember avec Diane Tell, si j'étais un homme, mais vous allez voir, l'enchaînement va complètement vous renversé à la table tournante de W qui vous parle avec Nicolas sur CNV.
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0: Et que ça va vite. Déjà, la toute dernière portion de l'émission, la table tournante de W, que ça passe vite, mon cher ami.
1: Mais j'ai toujours, quand je t'entends dire la toute dernière, j'ai dit bon ben ça y est, il vient de décider qu'il y en aura plus de table tournante.
0: Ben non, arrête pas ça. Au contraire.
1: Prends la door. Prends le porche. Take the door.
0: Sois pas inquiet, ça arrivera pas.
1: La table tournante de W au mix, Michael Roy à l'auditoire, Olga Beninski. Et c'est grâce à vous, les auditeurs, vous nous aidez. On choisit la musique. Nicolas me laisse choisir la musique, mais je vous laisse moi choisir la musique, les auditeurs, c'est
0: absolument
1: important.
0: Ben oui, puis au 13e, tu sais, W, juste à côté de mon bureau, c'est Claudia, au Service mondial radio et contact de communication Nouvelle Vision. On la salue.
1: Oui, ce qui est le fun, c'est que c'est mondial, hein. On l'a déjà dit que c'était...
0: On
1: comme,
0: est écouté partout.
1: Hein? Oui, partout.
0: Voilà.
1: Alors, on vous donne rendez-vous à cette table tournante qui peut survenir...
0: À tout moment. Donc, on vous donne rendez-vous la prochaine fois.
1: La prochaine fois.
0: Ça peut pas être plus clair.
1: Et puis, on termine par le traditionnel.
0: Ciao.

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3: Bienvenue à votre émission Derrière le volant. Cette semaine, on parle de beaucoup de choses. Entre autres, Marc Bouchard va nous présenter son essai de la Ioniq 6, mais la version N. On va parler aussi des données recueillies dans vos voitures. Alors, s'il y a beaucoup de monde qui pense qu'on se fait espionner, je vais vous confirmer que oui. Et pas juste dans votre téléphone, mais dans vos voitures également. Denis Duquel, il va nous parler d'histoire avec un personnage qui a inventé, ça n'a pas marché, un Jeep avec un aile d'avion en arrière et un hélice au-dessus pour larguer ça sur les terrains pendant la Deuxième Guerre mondiale. On va parler des voitures de Tintin. On va parler des voitures de Tintin. 24 albums de Tintin dans son histoire. C'est absolument extraordinaire. Et Hergé, on découvre qu'il aimait beaucoup les voitures. On va parler d'éphémérides également. Mais d'entrée de jeu, on va parler d'un autre essai, Toyota Grand Highlander. Évidemment, un Highlander, mais étiré pour avoir une troisième rangée de sièges. Et on va parler de l'histoire de la magnifique, moi je trouve, je la trouvais super belle cette voiture-là, la fameuse AMC, la Javelin. Une voiture extraordinaire. Une voiture, d'ailleurs, qui a marqué son époque en série Trans-Am. Contre les Camaro, contre les Mustang, contre les Mercury Cougar. Il y avait des Cougars en Trans-Am à cette époque-là.
4: Oui.
3: Salut, mon cher Pierrot.
4: Puis c'était des belles Cougars.
3: Vraiment. Dieu. C'était
4: un beau modèle.
3: C'était la structure de la Mustang, mais qu'on avait mis au bout.
4: Ils appelaient ça les pony cars.
3: C'est ça, exactement.
4: On va en parler tantôt.
3: Ah, mon Dieu, que je suis nostalgique de cette période-là. Et ce que je trouve dommage, c'est que les jeunes aujourd'hui n'ont pas connu ça.
4: Non, pas du tout. On a passé une belle époque, vraiment.
3: Tout à fait. Alors, on va commencer avec le Grand Highlander, si tu le veux bien.
4: Oui.
3: Un véhicule que tu as à l'essai. Tu l'aimais?
4: Jacques, s'il y a une chose que je dois retenir de cet essai-là, c'est la fluidité, le confort du Toyota Grand Highlander Hybrid Max. Et là, on a la version Platinum, donc on est dans le top des tops. D'une douceur de roulement impeccable, vraiment très étonnant. Autant sur la grande route, aucun problème, mais en ville, mon Dieu, j'en revenais pas. On était chaussé quand même sur du 20 pouces. Des pneus, c'était des Geolander de Yokohama, qui avait quand même pas mal de caoutchouc là, pour absorber tous les bosses. Mais là, au niveau suspension, au niveau du confort intérieur, au niveau des sièges, c'est vraiment quelque chose qui ressort beaucoup quand on part avec ce véhicule-là, d'une douceur de roulement. Tu sais, pour faire un long voyage avec ça, c'est l'idéal. En plus, on a trois rangées, donc c'est un grand véhicule. Et un véhicule qui est vraiment super bien équipé. On parle d'une motorisation de 2,4 litres turbo, 4 cylindres, Hybrid Max. Ils appellent ça le groupe propulseur Hybrid Max parce qu'on va chercher 362 chevaux quand même avec ce 4 cylindres-là.
3: Ouais.
4: Et un couple de 400 livres. Ce qui fait que la capacité de remorquage est quand même assez élevée. On est à 5000 livres de capacité de remorquage, qui est vraiment, vraiment adéquat pour ce grand véhicule-là. Quelqu'un qui veut tirer un bateau, veut tirer une roulotte ou autre chose, vous avez la puissance nécessaire et le couple nécessaire pour vous promener avec une remorque ou quelque chose en arrière. Lui, contrairement au Highlander, faut pas oublier que Toyota ont ces deux modèles-là, le Grand Highlander et le Highlander. Et les deux sont en version hybride. OK. Il y a quand même une bonne différence parce que le Highlander, lui est 6 pouces moins long. Donc, même au niveau de la grandeur hors tout, là, on a moins d'espace. Surtout, je te dirais, ça paraît le plus, c'est dans la troisième rangée. La troisième rangée, dans le Grand Islander, il y a encore de la place. Et même à l'arrière, où on a des bagages, on a quand même de la place. C'est pas comme si les sièges étaient rabattus, évidemment. Mais on a quand même de la place convenable pour faire un voyage avec, si on veut, 6 personnes, 2 dans chaque rangée, plus quelques bagages. Alors, ça, c'est bien. Le compromis, par contre, du Grand Highlander, c'est qu'au niveau de la consommation d'essence, elle est plus élevée, si on veut. Même si c'est un hybride, parce que c'est pas un hybride branchable. On parle d'un hybride qui fonctionne comme
3: pur et dur.
4: Un hybride conventionnel comme Prius, comme d'autres modèles qui sont Toyota les a quasiment inventés. Là. Ils les ont fait depuis tellement d'années. Là. Fait qu'ils ont beaucoup d'expérience là-dedans. Je te dirais que c'est très fluide aussi. Comme on sent pas de transition là, entre la motorisation à essence et la batterie. Là. Donc, elle se recharge au fur et à mesure qu'on avance, surtout en ville, au freinage. Il y a une régénération qui se fait. Alors ça, c'est vraiment pratique. Mais, comme je disais, la consommation d'essence, elle est plus élevée avec le Hybrid Max du Grand Highlander versus, mettons, la version Highlander hybride qui, lui, est plus petit, plus léger. Il y a un moteur de 2,5 litres. On dit que c'est 8,8 litres au 100 pour le Highlander. Le Grand Highlander, moi, la semaine que j'ai fait à peu près 400 km avec le véhicule et j'ai fait autant de l'autoroute que de la ville. J'ai eu 10,2 litres au 100. Alors, ouais. Oui, c'est hybride. J'aurais aimé peut-être avoir une valeur moindre.
3: Mais quand même, c'est un véhicule qui est volumineux, là.
4: Non, exactement. C'est pour ça. C'est vers ça que je m'en allais, Jacques. C'est que dans le fond, considérant sa grandeur et sa puissance aussi, parce que ce moteur-là, écoute, le 0 100 km, c'est en 5,6 secondes.
3: Quand même.
4: J'ai pas fait ça, là, mais c'est ce qu'on nous dit. Là. Alors, 5,6 secondes, même à 6 secondes, genre, 6 secondes pour un véhicule de cette envergure-là, là, c'est vraiment étonnant, c'est impressionnant. Tu sais.
3: Ouais.
4: Alors, là-dessus, là, c'est chapeau à Toyota pour avoir créé un véhicule qui a vraiment cette grande douceur de roulement-là, confort à n'en plus finir. L'intérieur était un genre de, il appelle ça portobello, un cuir portobello piqué parce qu'on avait les sièges ventilés à l'avant. Les sièges aussi à la deuxième rangée sont ventilés et chauffés. Il y a juste la troisième rangée qui les a pas. Mais là encore, c'est des sièges capitaine à la deuxième rangée et on a énormément de place. Beaucoup de prises de courant et de différentes features, des caractéristiques de sécurité. Et je dois dire que c'était un des très bons systèmes où l'aide à garder la voie, c'est-à-dire une conduite presque autonome, là, si on veut. Là.
3: Ouais.
4: Ça, je l'essaye tout le temps dans les véhicules qu'on nous propose. Et celui-ci m'a vraiment étonné parce que tu sais, souvent, genre, ça donne, c'est un peu saccadé des fois, surtout dans les courbes. Hein, le volant, on y touche à peine et on a l'aide à garder la voie qui est en fonction.
3: Ouais.
4: Et ça y va par segment, si on veut, dans une courbe. Tandis que lui, il était vraiment très fluide et là, je me suis dit, ils ont vraiment peaufiné le système ADAS, si on veut, parce que ça fait partie du système d'aide à la conduite. Là. Vraiment, ils ont fait une très belle job, Toyota, là-dessus. Et tout ça pour un prix qui, selon moi, est très raisonnable. Parce que là, on a un véhicule de degré. On n'est pas dans les Lexus, mais moi, dire, là, ça compétitionne sérieusement avec d'autres véhicules qui sont dans une catégorie même au-dessus à cause de la finition et à cause du roulement. Là. Parce que le prix de base pour la version Platinum Hybrid Max est à 67 130.
3: Ah, mais c'est pas si pire que ça. Ouais.
4: Ben, c'est pour ça que je dis, là, tu sais.
3: Non, je suis d'accord avec toi.
4: Mais les frais de livraison, là, on arrive à 69 208 avant taxe, évidemment, mais à 69 200, Jacques, t'as un véhicule, bon, d'une qualité impeccable, parce que Toyota, on le sait, là, je vois les yeux fermés, hein, les garanties, sont 3 ans, 60 000 km, mais ils pourraient être bien plus longs que ça, parce que c'est des véhicules qui durent et qui fonctionnent très bien sans avoir trop de malheurs au niveau des réparations et ces choses-là. Là. Alors, la compétition, elle est assez féroce aussi dans ce domaine-là, les véhicules à trois rangées. Selon Car and Driver, le Toyota Grand Highlander qu'on a essayé, il est ex aequo en deuxième place avec le Kia Telluride Hybrid. Donc, okay. C'est quand même très bon. Le premier, c'est le Palisade hybride, mais c'est presque comme le Telluride.
3: Ben, c'est le Telluride, c'est la même chose.
4: C'est la même chose. Ah ouais. Tandis qu'après ça, on a le Land Cruiser de Toyota qui lui aussi avait une note de 9.5, un peu comme le Grand Highlander. Et après ça, on tombe dans les Santa Fe ou Toyota, Crown Signia, qui sont un petit peu moins, mais quand même tous des véhicules qui nous donnent un bon rendement au niveau de la consommation.
3: Bon.
4: Et le Grand Highlander, franchement, là, quelqu'un qui a une grande famille, ça vaut la peine de le considérer.
3: C'est à considérer. Vraiment, c'est à considérer. Surtout compte tenu du prix. Là, moi, je suis un peu étonné. Là, je trouve ça...
4: Mais moi aussi,

0: la fameuse American Motors, la Javelin. Une voiture qui a marqué son époque. Ça n'a pas été long, cependant. Ça ne l'a pas marqué longtemps.
1: Non, pas très long.
0: Mais je vous lance au défi de vous trouver une Javelin aujourd'hui d'occasion. Hein, écoute, les collectionneurs, là, je vous lance au défi, là. J'en vois pas jamais.
1: Ben voilà, c'est drôle que tu mentionnes ça, parce que moi aussi, c'est une voiture que j'aimerais tellement ça voir. Tu sais, des fois, les vendredis soirs, je pense que c'est le mardi qu'il y a au Orange Julep à Montréal, qu'il y a des gars qui se réunissent avec des muscle cars.
0: Puis il y en a partout. Là. Il y a du côté de Victoriaville qui a des rassemblements. Du côté de Mont-Patelin, Trois-Rivières aussi, même chose. J'en vois jamais. Je ne vois pas de Javelin. Non.
1: Écoute, je pense que la dernière fois que j'en ai vu un, c'était au circuit du Mont-Tremblant, quand il y avait il y avait des transams qui avaient, je sais pas, une commémoration, quelque chose, et il y en avait une ou deux avec les couleurs bleu, blanc, rouge, comme à l'époque. En mode course, si on veut, là, ça, c'était celle de 68, à qui, d'ailleurs, il y a un grand un courseur, un pilote qui a couru en Can-Am, George Fulmer.
0: Ouais.
1: Qui en avait une et qui a couru avec ça dans les séries Transam. Écoute, c'est une voiture qui a été, développée par American Motors Company. Une voiture qui faisait partie de l'époque des pony cars, qu'on appelle. Même si, tu sais, c'est pas Mustang qui a inventé les pony cars. C'était un petit peu avant ça. Et, bon, il faisait partie de cette gamme de voitures-là. Et c'est un designer qui s'appelle Dick Teague qui l'a dessiné. Et lui, il avait travaillé à l'époque pour General Motors. Il a travaillé pour Packard, Dick Chrysler. Et par la suite, il est devenu le vice-président du design pour AMC, donc American Motors Corporation. Et Dick Teague avait vraiment l'idée de créer une voiture à deux volets, dans le fond. Le un, il visait une voiture que tu pouvais avoir deux ou trois types de moteurs dedans. Donc, pour avoir un moteur de base, après ça, un moteur de moyenne gamme et un plus sportif. Et la deuxième version, c'est là, all-out au niveau sportif. Parce que là, on voulait compétitionner contre les Ford, contre les Mustangs.
0: Ben, la série Transam des années 70, c'était dans le fond la façon pour les constructeurs américains de se battre avec leur pony cars. C'est pour ça qu'il y avait beaucoup de Mustangs.
1: Les modèles de production,
0: on n'a pas vu de Firebird, il y avait des Camaro, beaucoup.
1: Camaro.
0: Ford s'est extensionné un peu, s'est étiré un peu avec la Cougar. Avec les fameuses lumières cachées avant. Là,
1: exactement. Qui faisait juste basculer.
0: Il y avait le format d'une Mustang. Là. C'était le format d'une Mustang
1: absolument.
0: À cette époque-là.
1: Absolument.
0: Et là, American Motors est arrivé avec sa Javelin là-dedans.
1: Oui, la Javelin. Qui, elle, en fait, elle a fait ses débuts en 1967. Donc, précisément le 22 août 67, pour l'année 68, évidemment. Mais c'est des voitures qui ont duré, comme tu as dit en entrée de jeu, genre que de 67 à 74. C'est pas si long que ça.
0: C'est 7 ans.
1: C'est long, là. Mais c'est pas du tout long du tout, exactement. Puis c'était toujours le style de la carrosserie, c'était toujours une deux portes. On était dans la classe soit pony car, muscle car, comme on dit, il y avait vraiment deux types de voitures. Le prédécesseur, en fait, la base qui a servi pour la Javelin, c'était la Rambler.
0: Je sais pas si
1: tu te rappelles de la Rambler, qui n'était pas très jolie, c'était cadré pas mal comme voiture, là, tu sais, c'est ça. Mais la Rambler, c'est la plateforme qui a servi pour les premiers modèles de ce véhicule-là. Et le modèle, je pense, qui est le plus mémorable, c'est celui, justement, où on a les deux genres de courbes au-dessus des roues avant, dans l'aile avant, soit gauche et droite.
0: Les deux assiettes, là. J'appelais ça une assiette, moi.
1: Des assiettes.
0: Ben oui.
1: C'est parce que ça déborde du capot. L'horizontalité du capot est brisée par ces deux courbes qui remontent, si on veut, qui sortent un peu de la carrosserie. Et ça, c'était la version AMX qui a introduit ce genre de stylisme-là, si on veut. Il y avait même à l'arrière ajouté un sport.

0: spoiler, hein,
1: ouais.
0: Un déflecteur qui s'appelle le Breedlove Roof Spoiler. Genre, si je dis Craig Breedlove, ça te dit quelque chose?
1: Oui, oui, oui.
0: The Blue Flame, ça te dit quelque chose?
1: Oui,
0: The Blue Flame?
1: Oui, ben oui.
0: Bon,
1: ben
0: des records de vitesse. Fait que, il y avait toutes sortes de si on veut, accessoires qui l'ont rendu très sportif. Mais comme tu dis, on n'en voit plus du tout.
1: Et non, du tout. Trouver une javelin de route, là. De collection, moi j'en ai pas vu, j'en vois pas, tu sais, ils en ont pas fabriqué des tonnes, peut-être.
0: Non, il y a ça.
1: Peut-être. Hey, mon cher Pierrot, c'est déjà tout. C'est déjà tout. Amène-en d'autres histoires comme ça, j'aime ça.
0: Je vais t'en amener, parfait.
1: Hey, bonne semaine, puis on s'en parle la semaine prochaine.
0: Excellent, bonne semaine à tout le monde.
1: Bonne semaine. Pierrot Fakin qui nous parlait du Grand Highlander de chez Toyota. Et de l'histoire de la fameuse American Motors Company, la fameuse AMC Javelin. Ah, mon Dieu, que j'aime cette voiture. Donc, on va aller faire une pause. Au retour de la pause, on va parler encore d'histoire avec Denis Duquet, parce que lui, il a des histoires assez particulières. Ça me fait rire à chaque fois, mais vous allez voir, c'est hyper intéressant. Allez, à tout de suite.
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2: Le fin historique de l'émission, c'est toujours bien apprécié. Cette semaine, on va parler d'un certain bonhomme, M. Hafner Rotabogé. ça me dit carrément rien, mais Denis Duquette va nous informer là-dessus. Puis on va parler aussi des voitures dans les livres de Tintin. Il y en a eu des bagnoles dans les 24 albums de Tintin. Salut, mon cher Denis.
3: Oui, bonjour. Ouais, le premier, là, le Hafner Rotabogé. C'est très particulier parce que pendant la Deuxième Guerre mondiale, les Britanniques ont essayé toutes sortes de choses dans différents secteurs. Puis l'ingénieur Raoul Hafner, c'est un Autrichien qui est déménagé en Grande-Bretagne en 1933. Il a développé toutes sortes de choses, s'intéressait à l'aviation. Mais au début du conflit, il a été interné parce que c'était un Autrichien puis il était en guerre contre... Puis ils l'ont rapatrié assez rapidement. Puis lui, il a développé le rotaplan.
2: Non, mais.
3: Vu qu'on manquait de soie pour faire des parachutes, ouais. On voulait faire descendre des soldats. Au lieu d'être en parachute, on avait une chaise avec une espèce de queue à l'arrière.
2: Oui.
3: Puis un hélice comme sur les hélicoptères. Puis la personne devait planer jusqu'au sol.
2: Ah, OK. Ben oui. Ben oui. Ils l'ont essayé? Ils l'ont essayé, ça?
3: Oui, oui, oui.
2: Ouais, il y a eu combien de morts?
3: Je n'ai pas eu à ma connaissance. Ensuite, il est sorti. Ça devait être le rotaplane, mais finalement, on appelait ça le rotabogé. C'est qu'on a pris un jeep, on y a mis une queue d'avion, pas tellement longue, mais à peu près la longueur équivalente du jeep.
2: Ouais, je vois la photo, là. Je vois la photo, ouais. Là, pendant que je te parle.
3: C'est assez particulier. Puis ça devait être lancé d'un avion... Puis atterrir sans dommage sur la terre. Ça permettait d'avoir des jeeps là, au moment du combat. Puis on a essayé d'abord de le tracter avec un camion, pas assez vite. On a essayé ensuite une Bentley Supercharger.
2: Non.
3: Tout un auto, ce monsieur. Là, il a réussi à voler un petit peu.
2: Okay.
3: Et on a dit, bon, là, ils ont pris un Whitley Bomber, un avion de bombardement, un avion à hélice. Puis là, il a réussi à monter à 400 pieds d'altitude, atteindre une vitesse de 105 km/h, puis voler pendant 10 minutes.
2: Ah bon?
3: Et ça prenait deux personnes à bord, ça prenait des gens à bord de ça. Un pour piloter le Jeep dans les airs, puis l'autre pour piloter le Jeep sur le sol.
2: Ben voyons. Mais donc. Écoute, je regarde ça.
3: Il en a fabriqué un, là. Puis il n'a pas craché. Il était encore à un musée de la RAF en Angleterre. Puis vu qu'en même temps, parallèlement, on développait des planeurs.
2: Ouais.
3: Qui ont été utilisés en grand nombre pendant l'invasion. Et celui-là, on pouvait y mettre des jeeps, des pièces d'artillerie, des soldats. Fait que le rotabogé est passé aux inventaires des inventions non utilisées.
2: Hey, ça n'a pas de bon sens. Je regarde la photo, là. C'est ridicule. Là, c'est...
3: Oui, mais ils ont fait toutes sortes de choses de même. Il y avait des fusées Bangalore là, pour les fils barbelés. Il y avait une espèce de grosse roue qui était articulée, qui devait rentrer sur les plages, puis démolir les mines, puis passer sur les barbelés. Mais ils ont fait quelques essais, mais la roue a tourné de bord, puis elle courait après les officiers britanniques qui étaient observateurs. Ils ont décidé de faire d'autres choses. Faut dire que l'excentricité britannique, là, il faudrait en parler à un moment donné, c'est quelque chose. C'est pour ça qu'ils ont des autos comme le Robin à trois roues, puis le Morgan, mais ça vient tout du même pays.
2: Oui, c'est vrai qu'il y avait de l'imagination, puis il essayait de trouver des solutions. Là. C'est ça qu'il voulait.
3: Ouais. Là, on va parler de Tintin.
2: Oui, oui.
3: C'est quand même... Je me suis embarqué là-dedans, là, mais il y a 24 albums.
2: Ouais.
3: Le premier, Tintin au pays des Soviets, qui n'a presque pas été connu, qui a été publié en 1928 en noir et blanc.
2: Ouais.
3: Qui a été republié plus tard en couleur. Là-dedans, il y a Amilcar, une espèce de torpedo, là, voiture de course. Puis, le dernier publié, c'est Tintin et les Picaros en 1976.
2: Ouais, ouais.
3: Il y en a un autre, c'est Tintin et l'Alf Hart.
2: Ah, celui-là, je ne le connais pas.
3: Il n'a jamais été publié.
2: Ah non?
3: Hergé est mort en 1986, c'est une ébauche.
2: OK.
3: Et ça a été le dernier à l'époque.
2: OK.
3: Puis, les automobiles dans Tintin, il y en a dans tous les numéros.
2: Mais pourquoi? C'est-tu parce qu'il y a un des. C'est-tu parce qu'il était le Hergé était amateur de voitures, qui mettait les voitures partout.
3: Oui, il était un grand amateur de voitures.
2: Okay.
3: Puis au début, même, c'était assez symptomatique. Tu sais, la voiture, là, ça dessinait grossièrement, c'est un auto. Puis au fur et à mesure, on est devenu de plus en plus précis dans le dessin des autos. Puis même, moi, au salon de l'auto de Paris, il y a un pavillon, je crois que c'est le pavillon 8, une année, il y avait les voitures de Tintin.
2: Ouais.
3: Le dessin, puis la voiture de rue, la vraie voiture.
2: OK.
3: C'est assez intéressant. Il en avait fait même un autre pour James Bond, une autre année de salon.
2: Ouais.
3: Puis, dans tout ça, sur 24 albums, il y en a seulement 3 qui ont un auto sur la page couverture.
2: OK, lesquels?
3: Tintin au Congo.
2: Oui, c'est vrai.
3: Ça, c'est le plus vieux.
2: Avec l'espèce de modèle T, ouais.
3: Ouais. Ensuite, Tintin au Pays de l'Or Noir. Ça a été fait, là, il y a 2 versions, 1950-1971. Et là, c'est un Jeep rouge.
2: Ouais.
3: Puis, Objectif Lune, en 1953,
2: ouais.
3: Le Jeep est bleu.
2: Oui, c'est vrai.
3: On voit là, la fusée qui va servir au départ à l'horizon, puis ils sont à bord d'un Jeep bleu. Puis c'est les seuls sur les couvertures. J'ai vérifié, il y a des bateaux, une sorte d'affaires, mais des autos. Par contre, pour limiter les choses, là, il y a le Coke en stock, les dernières planches là, du livre qui est paru en 58. C'est Séraphin Lampion, qui est un personnage. Il était un casse-couille, comme on dirait en Europe. Lui, il s'impose, il arrive, il mange, il boit le whisky de Capitaine Haddock, il arrive avec sa famille, il s'installe là. C'est un agent d'assurance.
2: Puis
3: on dit qu'il n'a jamais été capable d'assurer la Castafiore dans un autre. Mais c'est un gars qui s'impose. Puis, comme preuve, il organise un rallye.
2: Oui, qui part du château de Moulinsart.
3: Oui, c'est ça. Et là, il y a des autos là-dedans parce que la fête, on a ça, le Coke en stock, c'est peut-être les deux livres où il y en a le plus. Mais moi, j'ai limité ça à Coke en stock, là, il y en a. Il y a une Alfa Romeo Giulietta Berlin.
2: Oui.
3: Une BMW 502.
2: Oui.
3: Il y a une Cadillac Eldorado Brown.
2: Oui.
3: Mais il faut dire que, ben, Hergé, il y a plusieurs voitures américaines dans ses livres. Il y a plusieurs Chrysler aussi. Il y a la Citroën 2 chevaux. Et ça, la Citroën de chevaux, là, les Dupont.
2: Les Dupont et Dupont?
3: Ouais, Dupont et Dupont, avec un DVT. Ils ont des problèmes de conduite. On les voit dans la deux chevaux. Mais là, elle est verte. Habituellement, les Citroën sont grises à l'époque.
2: Ouais.
3: Ensuite, il y a une Citroën DS, on rit pas, là.
2: Ouais.
3: Une DKW, Dashlane Wonder. Une I dans les petites voitures. Une Jaguar Mark One.
2: Ouais. Ouais.
3: Une Mercedes 190 SL qui va être reprise dans une autre édition, mais modifiée. Mais ça, la 190 SL qui est là, est vraiment là, identique. Le dessin est correct. Et c'est très varié. Il y a une Messerschmitt KR175, une voiture à bulles, une micro-voiture
2: de
3: Messerschmitt.
2: Oui. Comme Nisetta, ça ressemble un peu à ça, là.
3: Oui, c'est ça.
2: Ouais.
3: Excepté que Messerschmitt, il avait comme une espèce de toit, il ressemblait à un cockpit, pas un cockpit, mais un canopé d'avion.
2: Oui. Ouais.
3: Une MGA.
2: Oui.
3: Une très variée, une Opel Record.
2: Oui.
3: Une Peugeot 403.
2: Oui.
3: Une Plymouth Belvedere.
2: Imagine-toi, tu sais, toutes des voitures qui étaient importées en France.
3: Oui, certaines fois, Ford produisait, il y avait une émission, une série aux États-Unis, elle veut dire en France, puis j'ai oublié, c'est un inspecteur là, qui est semi-retraité, puis il y avait une Ford V8, mais française, qui ressemblait à rien de ce qui se produisait en Amérique. Et puis, il y a aussi une Porsche 356, et ça, c'est une auto, Hergé en possédait une.
2: OK.
3: Okay. Puis, une Triumph TR3A, puis pour finir, la Volvo PV444, ça, c'est avant la Volvo Amazon ou canadienne.
2: Oui, la canadienne.
3: C'est un auto qui était arrondi.
2: Oui.
3: Tout ce beau monde-là se retrouve dans.
2: Sur les terrains du château de Moulinsart, puis le capitaine Haddock qui est en train de perdre connaissance.
3: Oui, puis le capitaine Haddock aussi. Mais c'est quand même assez varié comme auto. Il y a de l'allemand, il y a du britannique, de l'américain, du français. Et Hergé était très particulier sur l'exactitude, surtout à la fin, là, les modèles les éditions plus récentes, les voitures étaient beaucoup plus, étaient dessinées avec beaucoup plus de précision. Là. On essaie de respecter, tandis que dans d'autres versions, ça ressemble à ça, mais c'est comme dans l'île Noire, là, Tintin prend un taxi, c'est une Austin 7.
2: Ouais. Ouais.
3: La première Austin. Puis en plus, Austin 7 a été fabriquée sous licence par BMW après.
2: Oui, oui.
3: Il y a beaucoup de vieilles voitures de même qui sont... Il y a une traction aussi dans l'affaire Tournesol. Puis il y en a quelques autres modèles où le chef d'autocar, si je n'abuse, il y a une voiture, ça ressemble à une ronde de Simca, mais on a mis deux grosses à l'avant, la calandre, on a mis comme une moustache.
2: Oh, ouais, mais ça, c'est quand... voyons, c'était les comment qu'ils appelaient, là?
3: En Moldavie.
2: En Moldavie, puis tout ça, ouais.
3: Mais c'était différentes inventions. Puis il était très créatif, puis il était un grand amateur d'auto. Au début, après la guerre, mais là, en plus, c'était initialement publié dans un petit journal, là, pour avoir que ça devienne si populaire. Incidemment, Steven Spielberg a acheté les droits cinématographiques de Tintin.
2: De Tintin, ouais.
3: Il en a fait un, je pense, de super bande dessinée. Puis après ça, il n'y a pas eu de portant. Moi, je l'ai vu, le film était assez bon.
2: Ben, c'était bien fait. Je comprends pas comment ça fait qu'il n'y en a pas fait d'autres.
3: Ah, il y a plusieurs raisons. Là. Je sais pas trop. C'est des raisons de logistique, puis des raisons pas financières, mais légales. Là. Il y a une accro quelque part.
2: Ouais.
3: Puis c'était quand même bien, mais tu sais, Tintin, là...
2: Parce que les jeunes aujourd'hui, là, la dernière génération, là, ils n'ont pas connu ça, Tintin. Ils savent pas c'est quoi, là. OK, c'est... Pourtant, ça faisait partie de notre vie, ça, Tintin. Là.
3: On fait des bandes dessinées.
2: Ouais.
3: Il y avait des émissions de radio en Europe, en Belgique, qu'on n'a jamais connues. Ensuite, on a fait des films.
2: Ouais.
3: Au moins un, La Toison d'or.
2: On en a fait deux. Là. Il y a l'Orange bleu aussi.
3: Oui, c'est
2: ouais.
3: ça.
2: Ouais.
3: Puis on avait pris pour personnifier Tintin, professeur d'éducation physique belge.
2: Oui, oui.
3: Parce qu'il ressemblait à Tintin.
2: C'est vrai.
3: Donc,
2: c'est
3: quand
2: vrai.
3: Même... Nous autres, on est de la génération qu'on a connu Tintin, mais même à ça, dans les années 40, là. Bref.
2: Alors, les derniers Tintins ont été publiés quoi, dans les années 60? 70?
3: Le dernier Tintin, en a, j'en ai parlé, 76.
2: 76, OK.
3: C'est ça, Tintin et Picaros.
2: Ouais, ouais, c'était
3: le
2: dernier.
3: L'autre, en 86, qui a été l'Alphard, qui n'a jamais sorti,
2: qu'on n'a jamais vu. OK.
3: Dans les éphémérides, maintenant,
2: oui.
3: Le 1er octobre 1908, GM acquiert Buick.
2: OK.
3: Parce que Crapaud Durand, c'est lui qui a regroupé tout ça avant de se faire congédier par la compagnie qu'il avait fondée. Buick, c'est une des premières compagnies, puis au début, l'une des plus populaires, les frères Buick. Puis après ça, il fait l'acquisition Cadillac, Buick, après ça, Chevrolet, Pontiac, etc., etc. C'est devenu un géant de l'industrie. Puis à une certaine époque, General Motors, dans les années 50, il possédait 55% du marché américain.
2: Ouais, mais là, il n'y a pas de voiture importée non plus, là.
3: Il y en avait un petit peu, mais c'était épisodique. T'as des MGA puis des trucs de même, là. Puis après ça, c'est la crise du pétrole qui a fait mal aux Américains. Parce que là, on avait des grosses voitures qui consommaient parce que l'essence coûtait 10 cents de gallon.
2: Ouais.
3: On pouvait consommer comme c'est pas possible. Puis là, c'est arrivé en sorte de ça, la crise du pétrole. Il n'y en avait pas de pétrole. C'est pas juste une question de prix comme
2: c'est
3: aujourd'hui.
2: C'est là que les Japonais ont débarqué.
3: Les Japonais sont arrivés. Les gens achetaient ça à défaut d'avoir des autos américaines qui ne consommaient pas. Puis en plus, les Américains ils ont voulu garder la même marge de profit sur des petites voitures. Ça a donné... la Vega,
2: la Pinto, puis toutes ces affaires-là.
3: Chrysler, il y a eu la Omni Horizon, mais c'était des versions importées d'Europe, puis il y avait la Chevette aussi.
2: Oui, oui.
3: C'est triste de mémoire. Puis là, on apprend à la Chevette que les freins, c'est presque une option.
2: Oui, oui.
3: Puis quand on allait au lancement chez GM, là, qui avait ça le long lead au mois de juillet, il y avait toujours des voitures trafiquées, puis il avait mis un V6 dans une Chevette.
2: Hey.
3: Et ça roulait.
2: Ben, je comprends. comprends.
3: À chaque fois qu'on attendait notre tour, la personne qui l'avait conduit avant nous autres disait « Oublie pas, ça freine pas.
2: » Oui, c'est ça. Ça marche, mais ça freine pas. C'est pas terrible dans ce temps-là. Et l'autre éphéméride?
3: Oui, le 30 septembre 1955, c'est plus triste, c'est le décès de James Dean.
2: Oui, à bord d'une Porsche.
3: Il s'en allait à Chaux-la-Main, en Californie. À Chaux-la-Main, en Californie, il avait 24 ans. Il s'en allait à une course. Puis il y a eu une collision frontale. Il conduisait une Porsche 550 Spyder.
2: Oui, oui.
3: Puis, il y avait... c'est sur l'intersection de la route 46 et une autre route. Il s'en allait en direction de Salinas pour une course. Puis la voiture, il l'avait fait lettrer, oui. Pas lettrer, c'est pas le bon terme, mais l'appeler Little Bastard.
2: Ouais, ouais.
3: Puis il y a notre collègue, confrère ou ami, Michel Barrette, lui, a acheté.
2: Il a une réplique, ouais.
3: Une réplique exacte. Puis lui, Michel, c'est un maniaque de James Dean. Il est allé en Californie, à l'intersection de
2: ouais.
3: où l'accident est arrivé. Puis Michel, c'est un historien, là.
2: Oh, il a fait
3: amateur, mais il y a beaucoup d'éléments dans l'histoire américaine qui a visité ou il a
2: vécu.
3: Tout à fait. Mais ça a aussi donné accentué la légende de James Dean, qui était un acteur assez populaire.
2: Oui, c'était un grand acteur, mais qui n'a pas eu une longue carrière parce qu'il est mort à 24 ans.
3: Non, il y a eu 3-4 films importants.
2: Ouais,
3: puis
2: ouais.
3: Little Bastard, ça vient qu'il tournait un film avec un autre acteur plus important que lui à l'époque. Puis l'autre, il avait dit, peux-tu, moi, je veux prendre ta roulotte, moi, j'aime pas la mienne. L'autre, il dit non. Il dit, you're a little bastard.
2: Ah bon, OK.
3: Et en plus de ça,
2: oui, rapidement.
3: Warner Brothers,
2: oui.
3: Il avait interdit de faire de la course automobile.
2: Oui, mais il n'a fait pareil.
3: Il avait écrit ça là-dessus pour les écœurer, puis il allait courir pareil.
2: Bon,
3: ça n'avait pas porté fruit.
2: Il n'écoutait pas. Hey, merci, mon cher Denis.
3: OK, au plaisir, bonne semaine.
2: On se reparle la semaine prochaine. Denis Duquet qui nous parlait des éphémérides, bien sûr, mais aussi d'inventions britanniques qui n'ont pas fait fureur, d'ailleurs. Ça n'a pas été bien loin. On va aller faire une pause. Au retour de la pause, Marc Bouchard nous présente son essai de la semaine.
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2: Cette semaine, l'essai de Mac Bouchard, ben, c'est la Ioniq 6. Vous la connaissez bien, la berline électrique, mais dans sa version N, version plus performante, disons. Et on va parler aussi des données recueillies lorsque vous conduisez ou utilisez votre voiture. Les constructeurs ramassent ça et revendent ça par la suite. Alors, étonnez-vous pas qu'il y a beaucoup de compagnies partout qui sont au courant, entre autres les compagnies d'assurance, qui peuvent vous arriver avec une augmentation de prime comme ça soudaine, parce qu'ils ont l'état de votre conduite dans votre véhicule. Salut, mon cher Marc.
3: Salut, mon cher.
2: Je sens que ça va titiller un méchant paquet. On va commencer par la Ioniq 6, la version N. Comment t'aimais ça?
3: Écoute, j'ai 16 ans. C'est pas compliqué.
2: Okay.
3: Je me sens comme un kid quand je conduis cette voiture-là. Il faut dire là que bon, c'est la Ioniq 6.
2: Ouais.
3: C'est-à-dire que ça n'a pas changé. Le look est un peu particulier.
2: Ah,
3: on aime ou on n'aime pas.
2: Je suis de ceux qui ne l'aiment pas, mais pas pantoute.
3: Ouais, je m'en doutais un peu.
2: Ouais, ouais.
3: Évidemment. Et en plus, en version N, elle arrive avec le gros aileron arrière.
2: Oh, OK.
3: Et comme il se doit, elle est bleu pâle.
2: T'sais? OK, ouais.
3: Fait que, alors, t'aimes ou t'aimes pas, on s'entend là, ça je comprends, et c'est extrêmement polarisant. À l'intérieur, ben c'est une vraie berline Ioniq 6 avec un empattement qui est super long, donc beaucoup d'espace aux places arrière pour les jambes. Un peu moins pour la tête à cause de la façon dont le toit est baissé. Bon, tu sais, ça là, c'est les caractéristiques traditionnelles de la Ioniq 6. La version N... disons que elle nous fait sourire un peu, elle nous rend un peu plus nerveux, je te dirais.
2: OK.
3: Parce que ben, c'est l'équivalent de la Ioniq 5N, c'est-à-dire que c'est une motorisation ultra puissante, 601 chevaux.
2: Ah ouais, c'est okay. Beaucoup, c'est beaucoup. Ouais.
3: Et on parle d'une voiture électrique. Donc tu es conscient que 601 chevaux quand tu accélères, ça
2: mettons,
3: ça se déplace un peu.
2: Ouais, puis d'un coup sec, là, c'est le cas de dire. Ouais.
3: Ouais, mais en plus pour être sûr que ton dentier va se retrouver bien loin derrière,
2: ouais.
3: T'as un petit bouton qui s'appelle le N-Grin Boost,
2: ouais.
3: Qui, pendant 10 secondes, augmente la puissance de 40 chevaux.
2: Bon.
3: Ça rentre sur l'autoroute.
2: Dans une bretelle, t'as pas de problème à t'insérer dans le trafic.
3: Non. Mais il faut savoir qu'on a quand même, je dirais, améliorer la Ioniq 6 à plein de points de vue. On a rendu, évidemment, on a des suspensions différentes, on a mis des barres anti-roulis plus rigides, on est dans une voiture qui a une vraie bonne tenue de route. On l'a abaissée de quelques millimètres, elle est donc plus stable aussi. T'sais, on a vraiment joué avec tous les éléments que l'on pouvait faire. Et comme la Ioniq 5N, on a pris la même motorisation, mais on l'a un petit peu peaufinée pour qu'elle soit encore plus efficace avec la Ioniq 6. Déjà qu'elle est définitivement plus aérodynamique. Dans l'ensemble, ça fait donc un véhicule qui est plus imposant à plein point de vue au niveau de la conduite dynamique. Ajoute à ça plusieurs éléments, dont des changements de vitesse de e-shift qu'on appelle. Donc, on a simulé des changements de vitesse avec les palettes au volant et honnêtement, ça marche plutôt bien.
2: Okay.
3: Ça fait un effet vraiment particulier et ça marche plutôt bien. Ça, il n'y a pas de problème. Mais on a aussi simulé un différentiel virtuel. Fait que concrètement, tu peux changer la répartition du couple un peu plus vers l'arrière ou un peu moins.
2: Okay.
3: Pour te donner une conduite plus sportive. Tu peux même la mettre en mode drift et contrôler l'angle de dérapage. Donc, évidemment, faire de la vraie drift avec la voiture.
2: OK.
3: Wow. C'est sûr que c'est ultra pointu. C'est un véhicule qui s'adresse pas à monsieur, madame, tout le monde. C'est un véhicule qui s'adresse à des gens qui ont l'opportunité, l'occasion et le talent pour maîtriser ce genre de truc-là.
2: Surtout le talent.
3: Oui, effectivement. Puis honnêtement, je ne penserai pas dans la drift demain matin. Là. Je vous le dis tout de suite, là, je n'ai pas ce talent-là ni l'intention de le faire, mais la voiture le permet et le permet de belles façons. Alors, tu sais, quand tu veux quelque chose de particulier, c'est vraiment ça. Ajoute à ça toutes sortes d'éléments. Bon, bien entendu, Sony Hyundai avec l'affichage que tu connais, système d'infodivertissement que tu connais. On a bien sûr différentes couleurs, tu sais, tu peux aménager des choses. On joue aussi avec la sonorité. Donc, tu peux avoir une sonorité, disons, thermique, où tu as l'impression que c'est un vrai moteur atmosphérique, et ouais. Tu as des sonorités qui sont définitivement plus science-fiction. Mais ça, Hyundai s'en cache pas. Quand tu vas lire la description dans le tableau de bord, quand tu sélectionnes, ça te le dit. Ça, ça représente un moteur thermique. Ça, ça a le son d'un vaisseau spatial.
2: Okay.
3: ils sont très honnêtes et honnêtement, la description est assez bonne, effectivement, parce que ça donne vraiment un son de vaisseau spatial.
2: Okay.
3: Donc, c'est une voiture qui est très pointue. Pas pointue dans l'utilisation, dans le sens où tu n'as pas besoin d'être un grand pilote, en fait, pour la conduire, mais si tu veux en tirer le maximum, oui. Si tu veux en tirer le maximum, moi, je sais bien que je ne me rendrai pas au bout des capacités de cette voiture-là. Puis, j'ai pas l'intention de le faire, puis tu fais pas ça sur la route de toute façon.
2: Non, non, c'est ça. C'est une voiture que si tu veux vraiment la pousser, faut que tu te retrouves sur une piste de course. Puis, si vous n'avez pas beaucoup d'expérience, idéalement avec un instructeur, là, peut-être que vous allez, à la fin de la journée, vous allez la savourer vraiment, votre voiture. Mais qui fait ça avec une Ioniq 6?
3: Bien, c'est ça. Alors, il y a très peu de gens, mais bon, on le fait. On l'a fait avec la Ioniq 5. On le fait avec la Ioniq 6, on le fait avec l'Elantra N,
2: ouais.
3: Rappelle-toi.
2: Ouais.
3: Donc, on arrive donc avec un véhicule de performance qui est vraiment amusant, qui est vraiment trippant, qui est vraiment le fun à conduire et qui offre des sièges Recaro, donc des sièges avec un bon support, une bonne capacité de freinage. Bien sûr, capacité de récupération au freinage aussi, comme toutes les voitures électriques, avec 3 niveaux, plus la conduite à une pédale, ce qui te permet donc en conduite dynamique dans des courbes, par exemple, de juste lever le pied de l'accélérateur et ça te permet d'enfiler les virages de façon très précise dans une trajectoire qui est extrêmement précise. Donc, on est vraiment là dans une auto qui a toutes les capacités et les qualités d'une vraie sportive, mais qui, en même temps, offre la même conception de base que la Ioniq 6 Berlin, un peu plus traditionnelle.
2: OK. Mais de toute façon, ça va être une voiture de niche, ça, là. On s'entend là, que pas tout le monde va acheter ça. Là.
3: Non, non, pas du tout. Puis, tu sais, on n'a même pas le prix. Imagine, elle n'est même pas arrivée chez les concessionnaires, elle s'en vient. Là.
2: Okay.
3: Puis, quand le responsable des relations publiques m'a envoyé la fiche technique, il m'a précisé, je peux même pas te donner le prix, on ne l'a pas encore. Mais on sait que la Ioniq 5N valait 82 000 $ ou à peu près.
2: Fait que ça va aller jouer là-dedans, d'après moi, celle-là aussi. Là.
3: Ben oui, on ne s'attendra pas vraiment à d'autres choses, pour cette voiture-là. Donc, c'est vraiment un véhicule, comme tu l'as dit, de niche. Quand même, c'est une voiture électrique avec une bonne batterie. Moi, j'avais une autonomie affichée de 440 km à peu près. J'en ai fait un peu moins, mais quand même, on était à peu près là. Recharge rapide avec le port de recharge NACS, là,
2: ouais.
3: Le fameux port de Tesla. Ça s'est fait rapidement. Moi, j'ai fait aller-retour au Québec. Je me suis arrêté à mi-chemin sur le retour. J'ai mis 20 minutes d'électricité dedans, puis je suis reparti, puis je me suis rendu à la maison sans difficulté. Donc, tu sais, au point de vue des caractéristiques comme véhicule électrique, il n'y a vraiment aucun souci là-dessus. Puis, si vous avez envie de vous amuser, ben là, vraiment, vous la poussez à l'extrême et vous allez voir que, en tout cas, moi, je peux te dire que j'ai atteint mes nerfs avant d'atteindre la capacité de la voiture.
2: OK. Mais c'est moi, la question que je me pose tout le temps, puis d'ailleurs, la Ioniq 5N, j'en ai pas vu sa route encore. Je suis désolé, mais je les ai pas remarqués, en tout cas, là. Tu sais, quand t'es rendu dans le 80 000 et plus, là, plus les taxes, t'es rendu à 100 000 pour une voiture coréenne qui est la même voiture comme. Tu sais, moi, je suis pas sûr du marché pour ça, mais pas en tout, là.
3: Moi, tu sais, ça sonne vraiment comme. genre, on peut le faire, fait qu'on l'a fait.
2: C'est ça.
3: C'est ça. C'est un peu comme ça que je me sens. Tu sais, je veux dire, Genesis, ça en vient avec les Magna.
2: Ouais.
3: Les versions là, de performance aussi. Donc, on est vraiment dans un monde où on dit, ben, on peut le faire. Puis tout le monde fait ça. Là, on le fait avec les voitures électriques du côté de chez Hyundai. Mais les voitures à essence, c'est comme moi, là, on est rendu avec des Mustangs de 700 chevaux. Là.
2: Ouais.
3: Puis avec. Tu sais, on est avec des pick-up de 750 chevaux. Tu sais, fait. Honnêtement, je pense pas qu'effectivement il y ait de gros marchés pour ce type de véhicule-là, mais on veut démontrer sa supériorité technologique. Et de ce point de vue-là, je peux te le dire, Hyundai maîtrise la science. Ils l'ont prouvé avec la Ioniq 6N, ils l'avaient prouvé avec la 5 et la Elantra N avant. On est vraiment dans un véhicule qui est capable d'atteindre des sommets surprenants. Je te rappelle aussi, là, c'est pesant.
2: Ouais.
3: Là.
2: Ouais, c'est pesant, c'est sûr. Là. C'est sûr. Mais tu sais, une voiture électrique, malgré le poids, ça répond tellement rapidement que quand tu décides d'en faire une version haute performance, c'est déjà la version traditionnelle, c'est déjà performant.
3: Oui, c'est ça. Puis tu sais, on le dit souvent, là, une voiture électrique, c'est comme une lumière, c'est on ou c'est off.
2: Oui, c'est ça.
3: C'est pas compliqué. Voilà. Fait qu'aussitôt que ça que tu appuies un peu, ça démarre en fou, puis honnêtement, c'est surprenant. Mais dans ce cas-ci, on a mis les capacités technologiques. C'est comme je te dis, le différentiel, les suspensions, l'abaissement un peu de la garde au sol pour permettre vraiment d'avoir une tenue de route qui est à la hauteur des performances de la voiture.
2: Ouais, tout à fait. Moi, ce que j'aurais fait à la place de Hyundai, au lieu de prendre la Ioniq 6 ou la Ioniq 5, j'aurais fait une carrosserie d'une voiture un petit peu plus exotique, un petit peu plus pointue, plus sportive, avec ces technologies-là embarquées. Là, probablement que ça aurait été plus facile à justifier le prix demandé.
3: Moi, je suis encore en attente de la, comment ça s'appelait, la N74?
2: Ouais.
3: C'est celle qui est le prototype qu'ils nous ont présenté à l'hydrogène.
2: Ouais. Ouais.
3: Mais le look était incroyable, était vraiment beau. Mais bon, on ne l'a pas encore.
2: Non, puis je pense pas que ça va être pour demain non plus.
3: Non plus.
2: Bon, si on parlait maintenant des données recueillies lorsque vous conduisez votre voiture, il y a des paquets de données qui sont enregistrées. Et maintenant, avec le numérique,
3: tout ce qui est toute la connectivité.
2: Les iCloud et compagnie, on est capable de recueillir toutes ces données-là. Puis apparemment que GM s'est fait prendre la main dans le sac à vendre certaines de ces données à des compagnies qui recueillent ça puis qui revendent ça après ça à des compagnies d'assurance.
3: Exactement. Et le problème, en fait, c'est que souvent, on l'a fait, on a presque donné l'autorisation. C'est-à-dire que, tu sais, quand tu embarques dans une auto, là, tu sais, tu jumelles ton téléphone, puis là, il te dit, acceptez-vous les conditions d'utilisation. Tu fais comme moi, tu cliques sur oui, puis tu vas même pas les lire, les conditions d'utilisation.
2: Ouais.
3: Mais souvent, ces conditions-là, mariées à celles de ton téléphone, mariées à celles du logiciel que tu utilises, quand tu croises tout ça, tu t'aperçois que, finalement, il y avait presque le droit de les vendre tes données parce que tu leur as donné. Et dans le cas de GM, ils se sont fait avoir parce qu'effectivement, ils l'ont vendu à des tierces parties. Et ces données-là ont été utilisées notamment par des compagnies d'assurance. Et il y a des gens qui ont reçu des hausses de primes en disant ça vient de où?
2: Ouais.
3: Et bon, évidemment, ça fait. Alors là, GM a été pénalisé. Ils ont eu une amende de quelques millions de dollars. Mais ce qui fait surtout le plus mal, c'est que pendant 5 ans, ils n'ont pas le droit de vendre ces données-là.
2: Ouais.
3: Et ça, évidemment, ça fait mal. Mais là, la fondation Mozilla, c'est un groupe de logiciels là, qui est qu'on appelle open source, qui sont faits pour être, mettons, plus éthiquement corrects. Eux ont fait une étude et ils se sont aperçus qu'il y avait 25 compagnies automobiles qui vendaient des données, qui récoltaient des données. Écoute, GM récoltait, imagine, 25 gigs de données par heure.
2: Hey, c'est incroyable, ça.
3: 25 gigs, pense-y, là.
2: Ouais.
3: C'est en partant du principe qu'une photo traditionnelle, pour te donner une idée, ça prend 5 megs.
2: Ouais.
3: Un gig, c'est 1000 megs.
2: Hey, c'est incroyable.
3: Ça n'a aucun sens. Donc, ils vendaient des tonnes de données. Et ce qui est le plus troublant, c'est la façon dont ils ramassent ces données-là. Parce que oui, bien entendu, on sait qu'il y a certains éléments, mettons le GPS de ta voiture, on est capable de récolter tes données de navigation puis de savoir où tu t'en vas, puis tu étais où, à quel moment.
2: Ouais.
3: Mais là, ils sont aussi capables de déterminer si tu as accéléré trop vite, si tu as freiné trop vite, si tu as fait des mouvements rapides de changement de voie. À ce moment-là, tu es considéré comme un conducteur dangereux, et c'est là que tes compagnies d'assurance augmentent.
2: C'est ça. Si tu as fait des excès de vitesse et compagnie, là, ils vont dire, ouais, c'est vrai, lui est à risque, donc on va augmenter la prime.
3: Oui, mais ce n'est pas la seule façon. Et c'est ça qui m'a dérangé le plus, moi, je pense. C'est que là, on est rendu qu'on est capable de récolter des données avec tous les systèmes embarqués. Tu sais, les fameux systèmes là, de sécurité qui te regardent le visage et qui te disent qu'il faut que tu regardes en avant.
2: Oui.
3: Les données de ces caméras-là, c'est des données biométriques que la voiture enregistre et que les manufacturiers récoltent. Même chose au niveau de ta présence sur le siège. Dans certains cas, on détermine à peu près le poids pour savoir comment régler l'influence de ton coussin gonflable. Mais on récolte ces données-là. Et de plus en plus, on récolte tes données orales. Parce que dans la voiture, tu as souvent des assistants.
2: Ouais.
3: Hein, les Google et Alexa de ce monde.
2: Ouais.
3: Ils enregistrent. Dans certains cas, sans même que tu aies besoin de les faire intervenir, ils vont enregistrer ce que tu vas dire dans la voiture et utiliser ces données-là.
2: Fait qu'imagine-toi, tu mélanges tout ça, là, hein? Tu fais une belle recette. Tu mélanges tout ça dans un blender avec l'intelligence artificielle. Oui, monsieur. Oui, monsieur.
3: Ouais. Hein? C'est exactement ça. Écoute, on estime là que par année, c'est 6250 gigs de données que chaque individu transmet aux manufacturiers automobiles.
2: Puis on sait toujours pas ce qu'ils font avec ça.
3: Ben, on sait qu'ils vont les vendre. T'sais, ils vont vendre ça à des compagnies de marketing, à des compagnies d'assurance, à des trucs comme ça, qui vont les utiliser pour venir nous chercher de façon beaucoup plus précise. Tu sais, là, regarde, de plus en plus sur les GPS embarqués, tu as des pubs.
2: Ouais,
3: mais,
2: ouais.
3: Mais tu remarqueras que les pubs sont pas les mêmes selon que c'est ton Google puis mon Google qui s'est actif.
2: Ouais, ça veut dire
3: pourquoi? Parce qu'on n'a pas les mêmes habitudes alimentaires.
2: Ouais, c'est ça. On n'a pas les mêmes goûts non plus. Fait que c'est.
3: Mais ça, c'est une bonne nouvelle, mais bon.
2: Ouais, en tout cas, ouais. Mais c'est quand même incroyable. Hey, c'est déjà tout, mon cher Marc, mais faudra en reparler de ça. C'est important, je pense.
3: Ouais. Écoute, en tout cas, ça va demander certainement plus de recherches, c'est certain.
2: Oui, ça, c'est sûr. Ben, écoute, continue à les faire, les recherches, puis on va s'en parler. Je vais fouiller de mon côté aussi. Ça va être
3: vraiment
2: intéressant. Et puis, on se reparle la semaine prochaine.
3: Oui, bonne semaine. Bye-bye.
2: Bonne semaine. Marc Bouchard qui nous présentait son essai de la Hyundai Ioniq 6, mais la version N, et les fameuses données recueillies par les constructeurs automobiles dans nos voitures. Ça commence à être épeurant, ça, cette affaire-là. Moi, j'ai toujours peur de me lever un matin, que ça sonne à la porte, que je retrouve un clone de moi-même qui vient me saluer. Je ne sais pas, là, mais j'imagine peut-être bien des affaires, mais avec l'intelligence artificielle, je commence à être un petit peu nerveux. J'espère que l'émission vous a plu. Je vous donne rendez-vous, bien sûr, la semaine prochaine, parce qu'on sera encore là, bien sûr, comme à l'habitude. D'ici là, surtout, bonne route, soyez prudents et dites non pour recueillir vos données. S'il y a une place qu'on peut l'écrire, là. Allez, bonne route.
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0: Oh là là là là là là, samedi le 3 octobre, hein, deux jours avant, quoi? Deux jours avant la tempête, hein, la tempête des élections pour l'ensemble du territoire québécois. Alors, sur les ondes de CNV, la radio numérique, hein, notre radio numérique, et aussi sur la bande AM 940, le premier trio qui s'apprête dans quelques secondes à sauter sur la glace. Ben oui, sur la patinoire électorale que l'on a observée, dans laquelle nous nous sommes insérés depuis, grosso modo, une trentaine de jours, depuis le début du mois de septembre. Et là, on arrive à terme. Là, c'est comme pour les... Nous, on connaît moins ça, les membres du trio, mais quand on aura des membres féminins autour de la table, c'est comme la délivrance s'en vient, le bébé s'en vient, là. Bon, ça se pointe à l'horizon. Alors, donc, on est samedi, le 3 octobre, et toujours sur notre premier trio. D'abord, encore cette semaine, on a l'occasion de vérifier la profondeur de notre banc. La profondeur de notre banc, comme dirait Martin Saint-Louis. Alors, Richard Bergeron, qui a participé à plusieurs de nos émissions au cours des dernières semaines et qui est membre, je ne dirais pas membre honoraire, c'est un membre, la force suppléante du premier trio qui embarque sur l'Atlas, Richard Bergeron. Eh bien, ça vaut la peine, mais oui, pour moi aussi, là, de le présenter encore, Richard Bergeron, qui est urbaniste de la profondeur de son âme. Hein? C'est sa passion qui se pointe. Là. Alors, saluer en passant, je fais la parenthèse, saluer notre metteur en onde, Paul Lavigne. Là. Et quand nous, on est distrait par les propos ou qu'on s'enfarge dans nos propos à quelque part, ben, on se fait ramener à l'ordre par notre excellent metteur en onde, Paul Lavigne, que l'on salue tout à fait. Et voyez à l'écran le premier trio. Donc, Richard Bergeron, donc urbaniste jusqu'au bout des ongles, mais aussi un acteur au sens politique de la scène municipale. Là. Il a été, vous le rappelez, là, fondateur d'un parti politique qui sur la scène montréalaise, Projet Montréal, et qui a siégé au conseil municipal de la ville de Montréal. Parce que, là, faisons une petite parenthèse, quand on est au conseil municipal de Montréal, ben c'est pas comme toutes les autres, n'importe quelle autre municipalité au Québec, là. Hein? Écoutez, on se retrouve au cœur de ce qui fait en sorte que le Québec va dans telle direction, telle autre direction, et le rôle clé, pas pour rien qu'on s'appelle, qu'on s'appelle la métropole, c'est qu'il y a des hommes et des femmes comme Richard Bergeron qui ont siégé donc comme membre d'un parti politique qu'il a mis sur pied, et aussi membre du Conseil des ministres, ben oui, le comité exécutif, c'est le Conseil des ministres, avec Denis Coderre. Ben, quand on va chercher une ressource, un homme comme Richard Bergeron pour le faire siéger, disons-le encore, dans mon langage, au Conseil des ministres, ben, c'est parce qu'il y a une valeur. On va chercher une valeur là, qui est sur le parquet de l'Assemblée municipale, le Conseil municipal. Richard Bergeron qui est avec nous aussi aujourd'hui. Puis, on a deux autres membres de notre trio, là. On a également Guy Ouellette, l'ex-député de Chomedey, qui est absent aujourd'hui pour une raison familiale. Alors, on va le retrouver dans les jours, les semaines à venir aussi, sur le premier trio qui est toujours une ressource extrêmement importante. Et Yuri Chassin, qui est encore député du comté de Prévost. Jusqu'à lundi, puisque lundi, il ne s'est pas représenté pour les élections générales au Québec. Alors, Yuri Chassin, économiste, et quand on lui parle, quand on le présente, il me dit souvent, ben oui, ben moi, je suis un économiste de droite. Et heureusement qu'on a des économistes de droite, du centre et de la gauche, et il faut avoir tous les points de vue. Et dans ce sens-là, Yuri Chassin, comme on est samedi dans la fin de la campagne électorale, il va être avec nous physiquement dans quelques minutes. Là, on va se rattraper pour le premier trio. Alors, on se lance sur la radio numérique AM CNV. Hein? Activez vos téléphones, activez votre application ou dans votre automobile sur le AM 940. Et puis, commençons par dire, bon, ben là, on va regarder en arrière, tu sais. On va regarder en arrière parce que là, aujourd'hui, samedi le 3 octobre, eh bien là, les sondages à gauche, à droite, les prédictions, les observations, certains diront les élucubrations de certains journalistes, là, eh bien, vous voyez, pendant que je vous parle de la présentation, je vois entrer sur la glace même du premier trio, Yoris Chassin, qui est toujours fidèle au poste. Salut. Alors, j'ai dit qu'il te restait 2 jours comme député.
1: Exact. Moins de 48 heures et je suis en vacances.
0: Il a jamais abandonné son rôle, au contraire, oui. Au fil de ses électeurs. Alors, j'étais rendu, Yuri, puis on va te laisser le temps de respirer un peu. On va commencer avec Richard. Bon, ben là, regardons en arrière. Commençons par cela, peut-être. La campagne électorale à 5, qu'est-ce que ça t'a inspiré, là, quand on regarde, là, encore à courte vue, parce qu'on est samedi, il y a encore une journée de campagne. Enfin, oui, une journée, parce que généralement, la dernière journée, on laisse les électeurs et les électrices le soin de réfléchir. C'est quoi tes observations, là, à vue de nez, je dirais, Richard, là, de cette campagne à 5? C'est la première fois qu'on vit bien ça au Québec, là. C'est quoi tes impressions de campagne?
2: Je vais commencer par te saluer, Rémi,
0: Oui.
2: puis te remercier pour tes bons mots de présentation.
0: Ah!
2: Bonjour Paul, bonjour Yuri.
3: Bonjour.
2: Bon, on en a parlé la semaine dernière, j'ai pas changé de vie depuis là. Moi, ce que j'aime...
0: Certains ont dit, ah, parce que tu vas être bon, le faire changer d'avis. Non, parce que Richard Bergeron, quand il est décidé, je le connais, il est décidé.
2: Ben, j'ai pris le temps de réfléchir avant. C'est pas un avis qui tombe du ciel
0: non,
2: comme
0: non,
2: ça.
0: Non, non, non. Vas-y.
2: Moi, ce que j'ai toujours aimé en politique, c'est les beaux duels. On en a eu des merveilleux là, dans l'histoire récente, plus ou moins récente du Québec. On a quand même on a du passé derrière nous, là.
0: Oui, l'histoire. On a de l'histoire.
2: Voilà, on a de l'histoire. Puis là, les beaux duels entre Robert Bourassa et René Lévesque, ça valait de l'or, là.
0: Tout à fait.
2: Ensuite, ça devenait les duels entre Trudeau père et René Lévesque. Ah, ça, c'était merveilleux, ça. Bon. Alors, ça, c'est ma préférence. Par ailleurs, j'aime beaucoup le parlementarisme britannique parce qu'il produit des majorités. Alors, a priori, ça me plaisait pas de voir 5 candidats sur la glace. Parce que ça, c'est dur de se démarquer quand on est à 5. D'autant que, aujourd'hui, il faut être extraordinairement prudent en politique. Chaque mot mal placé peut te coûter, très cher. Il y a plus cette sorte de désinvolture qu'il pouvait y avoir une certaine époque en politique. Maintenant, tout est cadré. La prudence règne. Alors, Et cette absence de prise de risque finit par être un petit peu lassante. Bon, finalement, il se produit quand même des choses, là. Quant aux résultats attendus, bonne chance, je le disais la semaine passée, à 2, c'est le fun, c'est un duel.
0: Oui.
2: Que ce soit à l'épée, que ce soit au fusil, que ce soit n'importe quoi, tu sais qu'il y a un gagnant puis un perdant. Puis c'est clair. À 3, ça devient déjà plus délicat, mais même s'il y a une minorité... tu peux t'arranger pour que ça fonctionne bien. À 4, ça devient des dés, tu lances les dés. À 5, il n'y a même plus de dés. Alors, j'espère que le résultat de cette élection-là va être assez clair pour avoir soit une majorité, soit une presque majorité. Puis on a vu ce que Marc Carné a fait, ouais. Du fait qu'il était minoritaire, là. Il s'est arrangé pour devenir majoritaire.
0: Oui, tout à fait.
2: Alors, ben voilà, j'ai très hâte à lundi soir, de voir le résultat. Et naturellement, je dis pas quelle serait ma préférence. Il me semble que c'est pas opportun de la part d'un ex-élu municipal, parce qu'au municipal, comme je le disais la semaine passée, il faut faire très attention de ne pas faire connaître ses opinions au niveau de la politique provinciale et fédérale, parce qu'on devrait travailler avec tout le monde. Puis ça, chez moi, c'est un réflexe que j'ai eu tout le long de ma carrière politique et que je persiste à trouver précieux.
1: Mais comme ex.
0: Quand on terminera l'émission sur l'heure du midi, là, méfie-toi, mon cher Richard, on va finir par t'arracher quelque chose. mais en privé.
2: Vous pouvez toujours essayer.
0: J'ajouterais un grain de sel, quant à moi, là, avant de passer à ce cher Yuri Chassin, qui est avec nous, qui est autour de la table, là, quand je jette un regard, moi, sur la campagne, je dis, il y a quelque chose de triste dans cette campagne-là, on a comme tourné la page sur le rôle de l'État. On a comme tourné la page sur l'État. C'est comme si on s'évertuait, dans tous les partis politiques, sans exception, à prendre les intérêts individuels, là, hein, ou c'est ça, individuels, comme étant d'abord les besoins auxquels on doit s'intéresser, qui sont vrais, mais mais au Québec, le rôle de l'État, c'est un rôle majeur depuis grosso modo, hein, depuis 1960. Et puis, tu faisais allusion tantôt à des duels, par exemple, Richard, avec lequel je suis pleinement d'accord. Tu sais, on est passé de Jean le Sage, de Jean le Sage, qui avait le sens de l'État et qui nous a inculqué la puissance, je le dis comme ça, là, de la puissance des Canadiens français, là, uh-huh. comme ça, là, de l'époque, là. Eh ben, on a érigé l'État comme le plus précieux de nos intervenants, l'État. Puis, quand on se déroule à grand coup de l'histoire, là, quand on passe par Robert Bourassa était, écoutez, j'ai siégé 5 ans en face de lui, un homme d'État. Sa déclaration de juin 1990, là, ça marque l'histoire, puis c'est pas par hasard, là, puis ça n'a pas été inventé 2 minutes avant la chute du lac Mich. C'était un homme d'État. Et puis, si on poursuit, là, tu sais, Parizeau, puis Bouchard, puis Bernard Landry, l'État d'abord, mais l'État comme instrument. Alors, je pense qu'on va faire une petite pause ici, c'est avec Yuri qu'on va reprendre comment il a vu les derniers moments ou les moments de la campagne électorale. Oui, mon cher!
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1: Le premier trio, oui, redescend sur la glace avec un joueur de puissance, Youri Chassin, qui est avec

0: Très, très, très actif parce que tu étais député. Tu l'étais encore pour 2 jours, d'ailleurs. Et comment, de ton point de vue, comment tu vois ou tu as vu cette campagne électorale?
1: D'abord, ben, bonjour,
0: Bonjour,
1: bonjour à vous deux,
0: Yuri.
1: mais je suis vraiment marqué par ce que tu as dit juste avant la pause. C'est-à-dire qu'il y a un sens ou je dirais peut-être une conception de l'État qui a vraiment changé avec cette campagne électorale.
0: Tout à fait.
1: On l'a vu, dans le fond, probablement dans le dernier tiers, là, quand on a vu une espèce de. Je dirais peut-être pas une surenchère, mais plusieurs partis qui ont dit voici de combien on va réduire le nombre de
0: Ah.
1: fonctionnaires, de combien on va réduire les dépenses. Il y a quand même quelque chose qui est marquant, c'est-à-dire que on est en contact avec les électeurs, puis les électeurs finissent par nous dire, écoutez, là, c'est pas un problème d'argent, là. On est les plus imposés, tout ça. Pourquoi ça marche pas? Pourquoi il n'y a pas plus de services? Pourquoi c'est pas mieux organisé? Peu importe, mais à coup sûr, les partis se sont dit, ouais, on peut pas demander plus d'impôts, on peut certainement dire, puis peut-être que c'est joué sur des préjugés populaires, mais on peut certainement dire que oui, il y a du gras à couper, il y a des fonctions qu'on peut peut-être laisser tomber, mais c'est vrai, il y a une transformation de cette conception de l'État dans nos vies. Et moi, personnellement, je me souviens d'un très grand texte, parce que tu parlais des hommes d'État, hein, un très grand texte de René Lévesque, un livre blanc sur la décentralisation. En 77, alors évidemment, ça a le même âge que moi, mais où il parlait de cette bureaucratie qui envahit nos vies, les moindres recoins quotidiens de ce que les citoyens ont comme activité, l'encadrement réglementaire, les pèlerinages. Alors, il parlait de ça, il parlait des pèlerinages à Québec, hein, pour aller voir les fonctionnaires puis les convaincre qu'il y en avait plus que des pèlerinages à Sainte-Anne-de-Beaupré. Alors, évidemment, ça fait longtemps, je pense, que l'État souffre d'obésité. Et puis, bon, on connaît mes positions, mais je pense que ça reflète aussi un certain gain d'Éric Duhaime et du Parti conservateur d'avoir un peu imposé un jeu, puis là, si on reprend le hockey, là, d'avoir un peu imposé un jeu sur leur glace à eux. Le thème, peu importe qu'après ça, les gens trouvent que nos arguments sont bons ou pas, le thème, si on est capable de l'influencer, ça a une portée. Puis donc, on voit aussi que il y a, par exemple, QS, Québec solidaire, se pose un peu en défenseur contre l'austérité. Donc, je pense que ça a été marquant dans le dernier tiers. Moi, le premier tiers, qui m'a un peu surpris, je dois le dire, là, je ne l'avais pas vu venir, c'est cette réaction au conflit commercial avec les États-Unis, puis comment Christine Fréchette a bien joué là-dessus. Pour provoquer une remontée, puis on le sait, hein, c'est un sport de momentum, la politique. Alors, des fois, une remontée, est-ce que ça peut être suffisant? En tout cas, elle a, je pense, durant au moins le premier tiers, si ce n'est les 2 tiers de la campagne, éclipsé un peu Charles Mignard, qui devait se faire connaître parce qu'il était arrivé sur le tard, on s'en rappelle, après Pablo Rodriguez. Et donc, on se retrouve là tout à coup à avoir moins de lumière, peut-être parce qu'on est à 5 aussi. Et puis, ben c'est ça. Donc, alors évidemment, je pense que l'axe fédéraliste, souverainiste se chicane d'un bord, l'axe gauche-droite se chicane de l'autre bord, puis la CAQ, qui était un peu mal définie au milieu de tout ça, se retrouve à être complètement dispersée. Il y a les 4 coins qui sont
0: Partout.
1: chacun bien définis, puis eux, ils ne le sont pas.
0: Faisons une petite tranche justement de ce que tu évoques, Yuri, là. Cette tranche de Parti conservateur Éric Duhaime, qui ce matin, dans le Journal de Montréal, là, hein, est à 20 % d'appui. Enfin, je suis probablement, comme d'autres, renversé d'atteindre ce score-là. Et puis, par ailleurs, dans cette tranche-là, là, hein, dans cette tranche-là, la CAQ, qui se réveille là à 14 %, puis on sait ce que ça veut dire là, dans l'application, dans les comtés, là, ça veut probablement dire 3, 4, 5 députés, quelque chose du genre, des députés qui se feront réélire, non pas sur le parti, mais sur leur relation avec leur électorat. Ils ont bien
1: Personnel,
0: servi,
1: c'est ça.
0: personnel, ils ont bien servi, puis les gens reconnaissent ça, puis on est capable. Mais là, tu
1: C'est
0: évoques
1: très
0: cette
1: particulier.
0: tranche, par exemple, de l'apparition de Trump dans le milieu de la campagne, et
1: En
0: puis,
1: début, en fait, très, très tôt au début,
0: en
1: ouais,
0: tout
1: c'est
0: cas,
1: ça.
0: dans la première partie de la campagne. Mais là, ça n'a pas marché, là, lui,
1: Non.
0: là. Ça n'a pas marché, ça n'a pas marché. C'est comme si, en termes de regard sur la campagne, comme si les besoins plus immédiats, qui s'appellent logement, qui s'appellent santé, qui s'appellent éducation, ont pris le pas.

0: ont pris le pas sur, bon, ben, la menace, là, de Trump, c'est un peu loin. C'est un peu loin, en apparence.
1: Ou en tout cas, c'est peut-être pas l'argument qui va nous faire décider d'un vote qui va compter quand même pour les quatre prochaines années, alors que Trump ne sera pas là pour les quatre prochaines années. Fait que peut-être qu'il y a une
0: souhaitons-le.
1: Réaction. Ben, oui, absolument. Souhaitons-le. Mais à coup sûr, il y a aussi, à mon avis, une espèce de réflexe très québécois quand on fait face à des problèmes, par exemple, dans les services publics, puis qu'on a moins de solutions. Là, tout à coup, on se replie un peu par défaut en disant, ouais, on est confronté à des gros problèmes en santé, en éducation, en immigration, en logement. Hey, si on parlait de la place constitutionnelle du Québec. Puis là, tout à coup, on se détourne des enjeux pour parler de référendum. Alors finalement, ça n'a pas tant parlé de référendum peut-être, notamment parce que je pense que le Parti québécois était bien préparé. Ouais. Et là, chapeau à eux, hein, parce que vraiment, d'avoir écrit un livre, d'avoir établi depuis longtemps, voici ce que ça va être. Moi, je pense qu'ils ont eu un peu moins d'attaques et c'est toujours difficile pour le premier, le meneur, de rester meneur tout le long de la campagne.
0: Mais disons, avant de passer la parole à Richard là-dessus, là, disons que c'est comme si les problèmes domestiques passaient au premier rang de d'autres problèmes qui sont pas non moins domestiques, mais ils sont plus visibles à quoi. Effectivement.
1: Ouais. C'est la même chose partout,
0: les faiseurs d'opinion, les journalistes, là, ils voulaient bien que la campagne soit comme Jean Charest l'avait bien réussi. Mm-hmm. Référendum, mais non. C'était dit. Je me souviens des premiers sondages, je vais te passer la parole, là, je vais cesser d'abuser de la mienne. Les premiers sondages, c'est quoi des enjeux importants, déterminants pour vous choisir le vote? Et la question de la souveraineté du référendum, ça arrivait au 8e rang.
1: Ouais.
0: Parce que les problèmes domestiques sont graves. Hein, le logement, là, ça vient toi et moi, faut que tu le fasses ton chèque. Puis là, il t'en manque pour le loisir, puis il t'en manque pour la nourriture, etc. C'est quand même très, très... Puis les soins de santé, là. Moi, ça se fait que je suis encore sur la liste d'attente. Moi, là, bon, Richard, ma montée de lait est en fait, je te passe la parole.
2: On vient de parler de Trump, puis on dit qu'on s'en débarrassera seulement dans 2 ans. Mais non, dans 1 mois, c'est les midterms. Le 3 novembre, il va être neutralisé en grande partie à partir de dans 1 mois. Alors, c'est pour ça qu'il va faire un dernier petit spectacle là, dans le golfe Persique.
0: Ouais.
2: Il va lancer quelques missiles et tout, mais après ça, dès le 3 novembre, il est en large partie neutralisé. Alors, il va s'effacer un peu. Les pitreries vont continuer, là. C'est évident, ça vient avec le personnage. Mais politiquement, il va être neutralisé. Alors, c'est pas si grave que ça, qu'on ait parlé plus ou moins de Trump. Il sera beaucoup moins dans le décor dans 1 mois à peine. Maintenant, pour l'État. L'État, c'est presque devenu un gros mot.
0: Ah ben oui.
2: Tout ce que tu dois faire, c'est t'engager à le réduire. Mais dès que quelqu'un a un problème, lisez les journaux, là. Dès que quelqu'un a un problème, là, il demande à l'État de venir à son secours. Que ce soit par une loi, que ce soit par une interprétation d'une réglementation, que ce soit par de l'argent, toutes les récriminations visent l'État. On a tous besoin de l'État tout le temps. En tout cas, c'est l'impression qu'on a quand on lit les journaux. Alors, comment réconcilier ce sentiment qu'il y a trop d'État et cette demande perpétuelle d'État dans ta vie personnelle à toi? Pas dans celle des autres, mais dans la mienne, oui. Alors, vous voyez, il y a une contradiction comme ça, mais on est familier des contradictions au Québec, là.
1: Oui. C'est pas... ce réflexe existe pour vrai.
0: Hein? Ça existe pour vrai. Ça veut dire d'aucun, par exemple, parmi guillemets des intellectuels, on dit, bon, c'est ça qu'on appelle l'État-providence. Mais au-delà du mot, là, effectivement, quand on est mal pris dans une des séquences de votre vie, on se tourne vers qui? On se tourne vers l'État. Et l'État a bien répondu, je me plais toujours à dire, par exemple, je me souviens d'une remarque de René Lévesque qui disait, on répond tellement à tous les besoins, est-ce qu'on a oublié les bedeaux? Est-ce qu'on a oublié les bedeaux? Peut-être qu'on devrait se soucier de ces bedeaux parce qu'on répond à tout le monde. Et parce que c'est notre instrument privilégié, l'instrument suprême pour la nation, mais...
1: Et ça devrait peut-être pas.
0: Mais là, c'est ça, il y a une conception, là. Puis on va débarquer là-dessus quant à moi maintenant. Bon, ça semble bien, là, on fait pas une grosse prédiction, là, on regarde les sondages. Bon, on va se réveiller, on va se retrouver avec un gouvernement du Parti québécois. Minoritaire, majoritaire, on va s'exprimer là-dessus. Mais il va y avoir donc une immense responsabilité, là, hein, de répondre, Richard, à ce que tu dis, d'une part, aux besoins qui vont se continuer à se manifester puis s'appuyer sur l'État, puis d'une façon différente, je dirais, comme Yuri Chassin l'évoque, d'une façon différente, parce que on par exemple, au niveau des cotisations sociales, on peut pas en ajouter là. Ça nous dépasse jusqu'en haut des oreilles là. On va continuer à vouloir développer des services, faire autrement. Puis là, faut qu'on pointe un élément très très très très particulier. On baisse la voix quand on dit ça. Secteur privé là. On est dans une économie de marché. Est-ce qu'on va pouvoir regarder ça? Mes mots sont polis, hein? Regarder ça.
2: Tu marches sur des œufs, là, Rémi.
0: Oui, je marche sur des œufs, mais ça. Yuri.
1: Ben, alors, très rapidement, là, je pense qu'on est rendu là, puis on n'a pas le choix. Je dis ça, je dis tout, mais c'est parce que aussi le privé fait très bien en santé, fait très bien en éducation, mais il fait. Quand on a dans un débat public là, le privé en tête, c'est le profit qu'on a en tête.
0: Oui.
1: Là, ça, c'est autre chose. Moi, je pense que j'ai pas de problème à ce que mon pharmacien fasse des sous, puis c'est peut-être sur ma santé, c'est terrible, mais à la fin, si le service est bon...
0: Oui. Et par ailleurs, tant qu'à être là, puis glissons un tout petit peu parce que j'en ai envie de glisser, la sortie hier des économiques, là, hein, le FTI, avec Bouchard... Mais c'était une pièce d'anthologie, cette là. On s'attendait tous à ce qu'il descende en feu le char du référendum. Mais non! Bouchard, il dit, bah oui, il va en avoir un, là, puis on va travailler avec ça. Puis le FTI dit, moi, ce que je veux, c'est de la prospérité. Mais là, on est pour ça. La prospérité, de la tarte aux pommes. Ça veut dire que ça, sur quoi ils veulent s'appuyer, c'est la stabilité de l'État. Ben, on met fin à notre deuxième 15 minutes, mais vous allez voir qu'on n'abandonne pas. On va revenir dans quelques instants avec Yuri Chassin et Richard Bergeron sur le premier trio sur la patinoire électorale.
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0: Oui, seulement.
1: Écoute. Et voilà, nous voilà de retour sur la patinoire électorale ce samedi 3 octobre. Ouf, ouf, à deux jours et quelques broutilles du scrutin avant lundi, le 5 octobre, où là, on va décider de notre sort pour 2 ans ou 4 ans. Parce que si on est dans un gouvernement minoritaire, ben, les sondages nous indiquent donc qu'on va se diriger vers un gouvernement du Parti québécois, mais chose assez exceptionnelle dans le paysage politique, on se réveillerait donc, selon toute vraisemblance, avec un gouvernement qui aurait l'appui de 30 % de la population. C'est inédit, là. 30 %. Et ça va présenter pour ce gouvernement, pour le gouvernement, tout un défi, parce que dès mardi matin prochain, là, ben, tu gouvernes pour l'ensemble du Québec, pour l'ensemble de ceux et celles qui se sont exprimés dans des directions différentes, mais qui sont toujours fondamentalement des Québécois à servir. Bon, alors, une petite tranche maintenant sur, inévitable, je dirais, la performance des chefs, des chefs de parti, là. Bon. On les a vu évoluer sur la patinoire. Tu sais, les meilleurs sur la patinoire, c'est nous, là, le premier trio, là, mais les autres qui jouent dans la ligue aussi et qui étaient à l'affiche, là. La performance de chacun des chefs, là. On n'est pas obligé de passer à travers chacun des chefs, mais qu'est-ce qui ressort en termes d'impression, du positionnement des chefs à l'aube du moment où on va choisir? Yuri.
2: Ben, c'est une bonne question parce que c'est vrai que les campagnes sont centrées sur les chefs. Et c'est eux qui portent la pression de toute leur équipe, de tous les militants, de leur choix aussi. Hein. Puis parfois, comme la CAQ, par exemple, avec Christine Fréchette, du bilan. Et ça, c'est pas évident. Quand on a participé au bilan, on le porte. Mais puis oui. En même temps, on essaye de le faire oublier un peu. J'ai l'impression qu'il y a, premièrement, une leçon pour l'avenir. Je dis ça, Rémi, tu me corrigeras si t'en penses quelque chose d'autre. 39 jours, c'est trop long. C'est trop long. Ils sont épuisés. Moi, l'affaire de l'ingérence étrangère, là, c'est la fatigue. Il y a des décisions qui se prennent rapidement avec une information imparfaite. Puis si on n'est pas alerte, si on n'a pas le flair de détecter les pièges à l'avance, là, pouf! Là, c'est un peu comme Santé Québec, là, on l'abolit, on le transforme en agence. Les espèces de va-et-vient, c'est des hésitations et je sens, moi, une grande fatigue de la part de tous les chefs. Que Rouba Gazal conserve le sourire, je la trouve extraordinaire. Félicitations, coup de chapeau, parce que on voit les autres qui sourient de moins en moins, en fait.
1: Oui,
2: je dirais ça. Puis, en même temps, qu'ils se concentrent aussi sur des objectifs très... je dirais, là, tactique. Hein? Donc, on voit par exemple Charles Nigard en Estrie.
1: C'est ça.
2: Mais c'est parce qu'il veut gagner certains comtés en Estrie à commencer par le sien. Puis d'autres qui sont, par exemple, là, on voit que Verdun est chaudement défendu, Saint-Henri-Saint-Anne est chaudement défendu par QS parce qu'ils ont peut-être peur de les perdre.
1: Ben, je pense pas que ça va te surprendre, j'espère. Moi aussi, je suis d'accord que c'est trop long. C'est trop long parce que, regardez, cette semaine, là, on était dans la redite, là. On ajoutait des petits éléments. Écoutez, on va s'occuper de la protection des chats, là, parce que c'est important. Il y en a pas mal dans la rue.
3: Les chats blancs ou les chats noirs?
1: Ah, mais ça, c'est pour l'autre campagne. On va conserver les chats.
2: On veut rallier tous les propriétaires de chats. On appelle au vote stratégique.
1: Et par ailleurs, disons-le, hein, la campagne électorale, dans le système actuel, elle débute bien avant le 39 jours maximum.
2: Absolument.
1: Elle débute, et c'est là que là, t'as employé le mot tactique et stratégique, là. Stratégique, ça se dessine avant ça. Avant le début de la campagne, le positionnement stratégique. Et là, tu peux renforcer, renchausser, ajouter pendant la campagne électorale pour permettre un choix plus éclairé. Mais 39 jours, il y a d'autres qui ont fait le calcul, là. 39 jours multiplié par 5, multiplié par des engagements tous les jours, on est rendu à 150. C'est pour ça que la journée de Montréal ce matin, même le Parti québécois fait l'énumération de tous les engagements comme si personne ne s'en souvenait, bien sûr. Personne ne s'en souvient.
2: C'est de 4 semaines.
1: Mais c'est loin. Alors, là, il y a du resserrement à faire. Richard.
3: Je veux répondre à ta question sur les chefs.
1: Oui.
3: Moi, j'ai une très grande sympathie pour les chefs. parce que j'ai fait trois campagnes en tant que chef d'une formation politique.
1: Oui, chef.
3: On va oublier la première, celle de 2005, là. J'étais trop un jouvenceau. puis c'était une chicane très, très acerbe entre Pierre Bourque et Gérald Tremblay. Bon, elle compte pas celle-là. Mais les deux autres, la campagne de 2009 puis la campagne de 2013, ouf, c'est pas facile d'être chef. Parce que tu traînes avec toi ta formation politique, t'as la responsabilité qui te pèse sur les épaules. T'as le lendemain d'un débat, quand tu lis les commentaires des journalistes, mais tu dis, mais ils sont bêtes ou quoi? Ils ont rien compris de ce que j'ai... mais tu dis, mais c'est peut-être de ma faute aussi, là. Oui. Et si je suis fautif, j'ai accepté la responsabilité de traîner sans deux autres candidats derrière moi. C'est peut-être de ma faute aussi. Parce que là, t'y crois un peu, t'es fâché. Ça recommence. Trois jours plus tard, ça recommence. Et pour ce qui est de la durée des campagnes, là, la dernière que j'ai faite en 2013, le premier débat des chefs a eu lieu au début du mois de juin. Et le vote était le premier dimanche de novembre. Alors, je me rappelle de Mélanie Joly, de Nicodère, de, comment il s'appelait, Marcel Côté.
1: Marcel.
3: Alors, nous quatre en débat au mois de juin. Alors, tu parles des campagnes qui sont longues. Alors, j'ai une énorme sympathie pour les chefs, et je vous le dis, là, pour l'avoir expérimenté, c'est presque cruel que d'être chef dans une campagne électorale. Puis il faut garder son calme, il faut garder sa maîtrise de soi, puis il faut se dire, ben, on fait pour le mieux, puis advienne que pourra.
1: À vol d'oiseau pour moi, là, sur les chefs, je le dis pour moi-même aussi, sans trop de profondeur, là, Charles Milliard m'a étonné. Il m'a étonné parce que quand tu pars dans le deuxième sous-sol, puis là, personne ne dit, c'est qui le gars qui parle? Là? C'est quelque chose, là, c'est garder son calme, garder un sourire qui n'est pas un sourire béat, là, de satisfaction, de je suis dans le sous-sol, puis je sais qu'on ne sortirai pas. Non. Il faut reconnaître les qualités d'hommes et de femmes politiques. Il dit, bon, ben là, moi, là, je suis en campagne, là, et puis je dois la bonne information aux gens que je veux convier en termes de d'appui, là. Là-dessus, moi, j'ai comme une Richard.
3: Ce qui l'aide, c'est qui sait qu'il va avoir au moins 20 députés.
1: Oui, c'est ça.
3: Alors que les autres, on n'a pas cette garantie-là.
1: Non, tout à fait.
3: Alors, il peut être plus serein. Et ça paraît, ça finit par paraître.
1: Oui. C'est ça. Mais il en prend note. Il en prend note que...
3: Oui, tout à fait.
1: Je dirais, t'es 20 parce que tu prends des grandes catégories. 23! Bon! Puis par ailleurs...
2: Non, mais en fait, c'est aussi les attentes, je pense, en début de campagne, parce qu'il était si inconnu, étaient relativement basses. Finalement, il souffre d'un déficit d'autorité, personne ne le connaît, ça décolle pas. Aujourd'hui, à la fin de la campagne, c'était peut-être plus facile pour lui de... se maintenir en poste s'il gagne son comté à la tête du Parti libéral que autrement parce qu'il aura surpassé les attentes, il sera fort probablement l'opposition officielle et peut-être d'un gouvernement minoritaire. C'est que là, on se retrouve dans une situation où il va probablement avoir les bonnes conditions pour rester à la tête du PLQ. Et rappelons que PSPP, il a resté longtemps à la tête du PQ quand c'est sa deuxième campagne. Donc, il faut pouvoir passer au travers d'une défaite pour pouvoir
1: et disons, disons quelques mots de Rubah Ghazal aussi. Moi, je trouve ça époustouflant de dire « Je vous amène tout au ciel, mais vous n'allez pas mourir. » Je trouve ça époustouflant. Époustouflant que pendant 39 jours, on peut se dire « Nous autres, là, hein, nous autres, là, c'est possible, on va vous amener au ciel. » Mais là, il dit, ça se peut-tu qu'on va être obligé de mourir pour arriver là? Non, on n'est pas obligé de mourir, on va faire mourir les pleurifs, là, mais ça va bien.
2: Ça va chez le ciel de tout le monde.
1: Je trouve ça comme renversant de voir qu'on peut maintenir ça avec le sourire et qu'on y crue, comme dirait la vieille expression, puis quand on y crue, ben on n'est pas cru, tu sais.
3: Elle parle à son électorat naturel.
1: Oui.
3: Et nous aussi, on était jeunes, Rémi.
1: Ah, c'est vrai.
3: Puis je suis pas sûr qu'on était plus fins que les jeunes d'aujourd'hui.
1: Oui, c'est ça. Nous, on était jeunes, mais ça va peut-être que je vous raconte une anecdote, par exemple, de 1970, Rémi Paul, qui était le ministre de la Justice pour le comté de Masquinongé. Hein, moi, je travaillais dans une école à ce moment-là et j'avais assisté à une de ces assemblées publiques puis qui dit à des personnes âgées, « Vous savez, mes chers vieux, je vous comprends, je le sais, j'ai été vieux moi aussi.
2: » C'est formidable.
1: c'est comme de quoi, mais j'ajoute un petit point sur Rubah Ghazal, là. C'est quand même, tu sais, être au premier sous-sol, savoir qu'on n'en sortira pas, mais on parle à notre monde avec le sourire.
3: Mais c'est confortable. C'est confortable comme situation.
1: C'est ça, mais c'est pas défaitiste. Là. On se retrouve encore aujourd'hui autour de 10 %. Ça n'a pas changé.
3: C'est pour ça qu'on a une très bonne opinion d'elle aussi, là.
1: Ben voilà.
2: Puis à la limite, oui, c'est ça, parce qu'elle l'a fait de tout son cœur, mais elle l'a probablement évité beaucoup de questions.
1: Oui.
2: Beaucoup de vérification des faits. En même temps, elle était quand même autour, par exemple, des débats pour pouvoir poser des questions.
1: Tout à fait.
2: Parler, par exemple, de l'immigration, de sa conception de l'immigration.
1: Tout à fait.
2: Ça enrichit les débats. Alors, ça, c'est l'aspect qui, pour moi, est important comme leçon. Puis à la veille de terminer mon mandat, là, je veux le mentionner, ça va faire fleur bleue un peu, mais les candidates qui ont fait une très longue campagne, souvent dans l'ombre, parce que c'est les chefs qui sont en lumière, ils sont fatigués aussi, puis je veux le dire, même quand on est comme QS, par exemple, à 11 % dans le sondage, là, on a proposé quelque chose aux Québécois. Il y a une alternative cette option-là, elle est sur la table grâce à Robert Gazal et à tous les militants de QS. Ouais. Moi, je ne l'aime pas beaucoup, mais je suis heureux qu'elle ait le droit de citer. Et ça, c'est la démocratie. S'il n'y en avait qu'une seule alternative, entre guillemets, ben on se retrouverait dans un bipartisme comme avant, un peu.
1: Ouais.
2: Peut-être des grands duels, mais c'est limité comme choix. Je pense qu'on a vraiment toutes les palettes de couleurs autour de la table.
1: Et qu'est-ce qui arrive avec notre première ministre? Qu'est-ce qui arrive? Ça, là, c'est une séquence, disons ça comme ça. Absolument méritoire comme trajectoire, là, se retrouver une semaine du vote là, dans une espèce de désamour généralisé au Québec. Puis, on peut quand même pas dire que les efforts après campagne n'ont pas été marquants. Là.
2: Elle a travaillé fort dans son job d'été.
1: Ça, bon, alors, elle a performé là-dessus. Mais là, c'est comme... c'est comme la fin d'une séquence aussi, cette troisième voie-là, dont on sait pas trop comment prendre ça tout le temps, dire, on est-tu souverainiste, on est-tu nationaliste, se dépatouiller, putain, c'est quelque chose, il y aurait, se dépatouiller là-dedans, là, ça a son mérite, là. Mais pour l'instant, disons-le, là, hein, on le voit d'ailleurs dans le non-verbal de la première ministre, là, c'est comme parfait, c'est comme très, très dur comme fin de campagne et de garder l'élan pour dire, je vais me rendre jusqu'au 5 octobre. Là. Quelques mots sur la chute dramatique de la CAQ avec la direction, mais c'est pas sa faute à elle, c'est comme il y a comme une lassitude à quelque part. Là.
3: C'est les cycles quasi naturels. Trois, gagner trois fois de suite. Quand est-ce qu'on a vu ça la dernière fois?
2: J'arrive, mais avec un...
3: Parce qu'il était minoritaire au début.
1: C'est ça.
3: Gagner trois fois de suite majoritaire, je pense qu'on n'a jamais vu ça. Là.
1: Non, les 50 dernières années, là, 50...
3: Pas plus à Ottawa qu'à Québec, là.
1: Ouais.
3: Alors, c'est une fin de cycle. Il y a une fatigue. Après deux mandats, il y a une fatigue. Après 8 ans, il y a une fatigue. Puis il y a un désir de changement. C'est bête, mais c'est, j'allais dire, bulletin, mais il faut pas que je parle anglais, là.
2: C'est dans le système.
3: C'est bâti comme ça.
1: C'est ça.
3: Au bout de deux mandats, on a envie de changement.
1: Une autre tranche qui s'écoule sur la patinoire, là, on changera pas la ligne, mais on va revenir. Puis là, maintenant, que faire le 6 octobre pour le gouvernement qui sera en place? C'est quoi? Qu'est-ce que le gouvernement devrait faire? Oui, alors faut ajouter, donc, on aura un gouvernement... soit minoritaire, soit majoritaire, mais gouvernement du Parti québécois, mais que faire pour les 18, 20 prochains mois ou 4 ans pour celui qui sera à la direction de ce qu'on peut encore appeler l'État-providence, dans l'état actuel des choses, quand on se retrouve samedi le 3 octobre à 2 jours du scrutin général, et là où c'est le bout du crayon qui va parler dans 2 jours.
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2: Eh bien oui, on va se retrouver mardi prochain avec un nouveau gouvernement. Bon, toutes les spéculations sont permises. Les tendances nous indiquent que, bon, ce serait le Parti québécois qui formerait avec Paul Saint-Pierre Plamondon le prochain gouvernement. Mais attention, avec la tendance est très claire depuis un bon nombre de jours à 30% d'appui dans l'électorat rural. Alors, comment devra se comporter le prochain gouvernement dans cette situation-là, avec les défis là que l'on peut entrevoir là, sur le rôle de l'État, toute la question du logement, toute la question des services de santé, la question aussi des fondamentales de l'éducation, l'itinérance à l'intérieur de la question du logement probablement. Alors les défis sont nombreux là. Alors quelle devrait être la posture à adopter pour ce gouvernement, ce nouveau gouvernement-là? Puis la même posture, si on est si on est à 20 mois, parce qu'on serait minoritaire, qu'un mandat de 4 ans, ça, il faut tout de suite dessiner quelle posture on va prendre pour arriver. Puis là, ben, si la question nous accroche, ben oui, mais là, que faire avec la question référendaire, la question du référendum? Mais posons-nous la question, quant à moi, de façon primordiale, là, mais quelle devrait être la posture du gouvernement à l'aube d'un nouveau mandat avec ce qu'on évoque comme proposition? Yuri?
3: Permets-moi juste un petit moment là, de dire que pour la troisième voie, si la CAQ disparaît,
2: ouais,
3: c'est que ce n'est peut-être plus la troisième voie et que la CAQ aurait été le parti de François Legault. En bout de ligne, en définitive.
2: Mais, si tu savais, comme je suis d'accord.
3: Ouais, mais évidemment, je pense que la troisième voie sera non, incarnée, mais parce que là, on en a cinq,
2: c'est ça. Des voix. C'était la voix de François Legault.
3: Finalement, c'était très oui, centré sur l'homme.
2: C'est ça.
3: Je pense qu'un nouveau gouvernement qui arrive en poste... Alors, évidemment, il y a plusieurs... Je pense qu'il y a plusieurs étapes, là, mais d'abord, il faut... Puis quand on célèbre une victoire, là... En même temps, on voit souvent, puis tu l'as sûrement vu dans le passé, Rémi, Richard aussi, on voit dans les yeux du vainqueur ou de la vainqueur l'espèce de réalisation que, oups, là, on ne se repose pas, là. Ça y est, ça vient de commencer. C'est comme des montagnes russes, là, on a monté, mais là, ça commence à descendre et ça va vite et il faut faire des relations, il faut faire des embauches si c'est un nouveau gouvernement, hein, parce qu'on a des gens à aller chercher pour diriger les cabinets, pour aller, dans le fond, staffer toutes les postes.
2: Former un conseil des ministres?
3: Et il faut réfléchir à, c'est exactement, au conseil des ministres, donc on a l'assermentation des députés, parce qu'il y a beaucoup de nouveaux députés qui vont arriver. Là. Il y en a beaucoup qui sont partis, comme moi, mais il y en a beaucoup de nouveaux qui vont arriver. Et donc, un conseil des ministres avec des nouvelles figures, avec des gens qui n'ont pas d'expérience, qui vont faire des erreurs de débutants parfois. Hein, ils vont se faire coincer un peu par les journalistes aguerris de la tribune. Et évidemment, après ça, ben, il y a, et je pense que Paul Saint-Pierre Plamondon est très bon là-dedans, le jeu des symboles. L'espèce de... Avant d'ouvrir le Parlement, là, qu'est-ce qu'il va dire? Qu'est-ce qu'il va incarner? Est-ce qu'il y a des gestes qu'il va faire? Est-ce qu'il va faire une première visite d'État et qu'il va choisir, par exemple, de visiter qui? Hein? Est-ce que ça sera la France? Est-ce que ce sera les États-Unis? Est-ce que ce sera, à la limite, le voisin ontarien ou le fédéral? Parce que c'est...
4: Ou Harper? Ben non, pas Trump.
3: Peut-être Trump, c'est ça. Jetons le nez. Bref.
2: Commencer par plus modestement avec Carney.
3: puis possiblement, mais c'est quand même des symboles qui portent les premières décisions. Le premier conseil des ministres et l'ouverture, évidemment, du Parlement, là, le discours d'ouverture qui fixe un peu les priorités du gouvernement. Alors, ça va très vite. Et il y a encore plein de gens qui sont en train d'arriver, là, qui sont embauchés tout frais. Fait que ça va très vite et je pense qu'il faut être préparé à l'avance à tout ça. Et c'est vrai aussi pour l'opposition officielle et les autres partis.
2: En se disant qu'il y a déjà probablement, là, ça filtre déjà, il y a déjà un comité de transition.
3: Oui, il y a toujours des gens qui pensent à l'après. C'est un peu normal.
2: Le chef du parti désigne un certain nombre de personnes, c'est pas gros, hein, c'est 3 ou 4 personnes maximum qui travaillent sur la transition parce que c'est important au niveau national et international de voir qu'il y a une suite dans les institutions.
3: C'est ça.
2: Et puis que là, la direction de l'institution peut et va changer, mais de montrer que la base là, démocratique, des règles, des institutions, ben, ça continue avec une plus ou moins grande amplitude. Richard?
4: J'ai mon commentaire de toute façon. Moi, j'ai aucune inquiétude. On a vu passer plusieurs gouvernements à Ottawa, à Québec. Des fois, on avait l'impression d'avoir gagné notre élection, d'autres fois de l'avoir perdue. Mais il y a un sens de l'État. Ouais. Qui saisit le vainqueur à chaque fois. Et le fait qu'il ait été élu par seulement 30% de la population ou par 50, ça fait pas une grosse différence, à part des sujets vraiment clivants comme le référendum, mais sur tous les autres sujets, cherchez-les, les différences marquées, là. Il y a des responsabilités à assumer. Et avec ce sens de l'État, ouais. Tous ceux que j'ai vus à la tête de l'État du Québec dans ma vie, et tous ceux que j'ai vus, et même certains qu'on avait démonisés par avance. C'est pour ça, tantôt que j'ai dit Harper, j'ai eu un lapsus, j'étais en train de penser à Harper. Je me rappelle combien il avait été démonisé par avance, puis il a été un excellent premier ministre du Canada.
2: Tout à fait.
4: Et pour moi, un des critères qui m'a été précieux vis-à-vis de ce personnage, outre ses politiques qui étaient beaucoup plus modérées que ce qu'on imaginait, c'est qu'à chaque fois qu'il prenait la parole, il parlait de mieux en mieux français. Puis il y a un certain Rousseau qui a été président d'Air Canada, puis qui a vécu à Montréal durant 10 ans, puis il n'a jamais été capable de dire deux mots de français. Puis à la fin, Stephen Harper, il parlait aussi bien français que... Alors qu'au début, il y avait de la misère. Uh-huh. Alors, c'est ça le sens de l'État.
2: Ouais.
4: C'est ça le sens de l'État. Je l'ai vu chez Jean Charest, je l'ai vu naturellement chez René Lévesque, chez Robert Bourassa, chez Madame Marois,
2: chez Parizeau.
4: Chez Parizeau, à un degré. Et en plus, le sens de l'honneur de quitter le lendemain du référendum perdant.
2: Tout à fait.
4: Alors voilà, avec Bouchard, bon, on peut tous les nommer, là. Et je suis pas inquiet du tout. Et je suis pas inquiet non plus dans l'équilibre qu'il y aura entre les priorités, parce qu'ils sont quasi structurels. L'État dans le sens de l'appareil d'État est là. Et j'ai aucune inquiétude. Que ce soit Milliard ou que ce soit Paul Saint-Pierre pour le mandat, j'ai aucune inquiétude.
2: Et là, il y a comme quelque chose qui se produit et qui est c'est tellement bien heureux qu'on pense à ça, là. C'est que mardi matin, tu n'es plus candidat premier ministre. Tu es premier ministre.
3: Désigné.
2: Ouais. Et là, hein, que tu es premier ministre, l'habit fait le moine.
4: Absolument.
2: L'habit fait le moine. Et là, ça change. Comme par exemple, illustration quant à moi. C'est vrai ce qu'on peut observer là, à vue de nez, Yuri, là. Bon, la troisième voie, la position constitutionnelle de le parti d'un seul homme, là,
3: de
2: Legault. Ouais. Ben ça disparaît pas, hein. Le fond ne disparaît pas, là. Il y a toute une population à qui on a fait confiance à ce parti-là, avec François Legault, pendant 8 ans. C'est sûr qu'on est au bas de l'échelle, là, mais il y a un fond là-dedans, là. La troisième voie, il y a encore des gens qui ça correspond à un mode de pensée qui n'est pas accolé à un parti politique, mais à une façon d'être dans la Fédération canadienne.
3: Ça fait 30 ans, ça fait 30 ans que la troisième voie existe. L'ADQ, qui était du côté du oui en 1995, s'est mis à se distancer du Parti québécois qui était au pouvoir jusqu'en 2003. Puis à incarner cette espèce d'autonomisme. Puis aujourd'hui, on se retrouve avec une controverse autour de Destination Autonomie, le livre d'Éric Duhaime, parce qu'il s'est fait aider des outils disponibles. Bon, moi, je trouve que c'est vraiment une étrange controverse. mais ceci étant, c'est vraiment pour moi l'espèce de successeur avec cette espèce d'idée d'autonomie puis de renforcement du Québec dans le Canada.
2: C'est dans ce sens-là que les nouveaux habits de Paul Saint-Pierre Plamondon, par exemple, à la tête de l'État, là, eh bien là, ça, ça change complètement. Et le nouveau premier ministre, là, on le répète souvent, mais faut le redire, là, on devient premier ministre de l'ensemble de la population. Et politiquement parlant, on peut pas s'extraire non plus de... Maintenant, il faut regarder comment ça se fait qu'il y aurait 20% de la population qui aurait tourné à droite avec Duhem, là. Et puis aussi, je vais l'appeler comme ça, ce résidu de troisième voie qui existe encore en termes d'ambivalence dans la population. Alors là, maintenant, les habits du premier ministre, par ailleurs, peuvent faire des miracles. Ça peut faire des miracles parce que il y a une nouvelle crédibilité qui peut s'installer, hein, au-dessus de ce que d'aucuns appellent les débats partisans. Mais que là, tu départisanes, là, en quelque sorte. Puis là, t'arrives, tu dis, bon, ben là, moi, faut que je pense pour les 4 prochaines années, sinon les 8 prochaines années, et surtout pour l'avenir à long terme du Québec. Alors, là, il n'y aura aucun changement d'idée chez Paul Saint-Pierre Plamondon sur la volonté de tenir un référendum, mais les forces politiques vont peut-être faire en sorte, peut-être, qu'on va emprunter des chemins qui soient différents, hein, qui soient différents pour en arriver à une consultation populaire. Parce que le chef de l'État, il doit aussi tenir compte des forces qui sont en présence. Et il y a comme, j'espère en tout cas, fortement, qu'il n'y a personne qui veut prendre cette voie-là en disant ça m'envoie sur le mur avec ça, là. Hein? Je suis capable de dire, bon, là, moi, la volonté est toujours là, elle est très claire, mais voici maintenant comment je vais le moduler. Dans ce sens-là, on peut même, quant à moi, évoquer certains chemins de côté à la cornée qui peuvent se produire. Jolet Barrette, là, s'il était réélu dans son comté...
3: Un peu tout seul...
2: Est-ce qu'il pourrait rallier les forces de la Constituante, hein, de la Constituante, pour dire, bon, ben, il y a tout un... Alors, on peut rêver, mais...
4: Rémi est en train d'écrire son programme.
2: Ben, c'est ça. Alors, dans ce sens-là, je dis, il y a une immense responsabilité sur les épaules du nouveau premier ministre. Et dans ce rôle-là, on peut penser qu'il y a des choses étonnantes qui vont se passer. C'est un peu comme, parfois, les comparaisons sont toujours difficiles, mais Parizeau, qui arrive au pouvoir puis qui dit « Moi, je me suis engagé à tenir un référendum en 8 à 10 mois. » Et qui tient promesse, Puis au début, là, de la période référendaire de Parizeau,
4: Ça allait mal,
2: mais hein, ça allait
4: pas
2: mal.
4: Rien qu'un peu.
2: Et là, on peut penser que, tu sais, qui aurait pensé au début, par exemple, du mandat de Jacques Parizeau, que Mario Dumont allait joindre les forces du oui en imposant le trait d'union, faut-il le dire, en imposant le trait d'union, hein? Et ça faisait pas l'affaire de M. Parizeau. Mais là, ce duem-là, qui va représenter 20% de la population à droite, là, où va-t-il se loger finalement? La vie peut nous apporter des surprises. On arrête puis on revient pour un dernier segment de 15 minutes sur la patinoire électorale. Premier trio sur cette patinoire. Tantôt!
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3: Alors, à nouveau autour de la table avec Richard Bergeron et également Yuri Chassin, hein, votre serviteur, sur la patinoire qui s'active le samedi 3 octobre. Quand on dit 3 octobre, on a tous en tête le 5, de l'élection générale. Qu'est-ce qui a l'air à se présenter? Comment ça se pointe? Et surtout, quelles sont les avenues de l'avenir? Comment ça va se dessiner? Alors, on termine cet avant-dernier segment parce que le metteur en onde, Paul Lavigne, qui nous épaule si bien, nous rappelle que, monsieur l'animateur, là, on n'est pas sur le dernier segment, sur l'avant-dernier segment. Moi, j'aimerais que l'on devise en quelque sorte sur ce Joker qui est apparu dans la campagne qui s'appelle Duhaime avec les conservateurs. Bon. Je pense qu'on s'entend bien pour dire, c'est pas le Parti conservateur, là, ça. Il n'y a pas un programme de parti, c'est le programme de Éric Duhaime, hein. Comment ça va jouer, ça, sur la patinoire, Duhaime, là, ce courant de droite qui prend de plein pied une position à l'Assemblée nationale dans un gouvernement qui sera, c'est pas encore, là, mais minoritaire, mais de toute façon, ils seront là, dont les pieds bien posés à l'Assemblée nationale. Qu'est-ce que ça peut vouloir dire pour nous, pour le gouvernement, pour la société québécoise, cette montée d'Éric Duhaime et de son programme, disons ça?
4: Ça va modérer les ardeurs de faire encore augmenter le rôle de l'État dans la vie du Québec. On se rappellera que François Legault s'était engagé à réduire le nombre de fonctionnaires au Québec. Il augmentait de combien déjà?
3: 10 000.
4: Pardon?
5: Plus de 10 000 fonctionnaires.
4: Plus de 10 000 fonctionnaires. Bon. Alors.
3: Ce qui est une bonne différence. 10 000 à 10 000 de moins, puis 10 000 de plus, ça fait 20 000.
4: C'est 20 000 d'écart. Ben oui, c'est tout à fait. Alors, ça va sûrement modérer ces ardeurs-là, ces tentations. C'est pas une mauvaise chose. Par ailleurs, comme n'importe qui d'autre qui va se ramasser à l'Assemblée nationale, il va voir tous les enjeux se déployer devant lui, puis il devra, au jour le jour, prendre la décision qui lui paraîtra la plus adéquate. Et bien souvent, ça va être consensuel. On oublie que dans une assemblée délibérante, la grande majorité des sujets sont consensuels. Naturellement, quand tu écoutes la télé le soir, ils ne vont parler que des affrontements qui ont eu lieu. Mais 90-95% de l'agenda est consensuel. D'ailleurs, c'est une de mes grandes surprises quand j'ai été élu la première fois, c'est que j'étais tellement souvent d'accord avec l'administration, puis il fallait que je fasse des fois des efforts pour me trouver un sujet sur lequel me distinguer. tellement. Alors, mais c'est la même chose à Québec. Alors à la marche, ça va compter, parce que on a tellement vécu dans l'idée que l'État est important, il y a tellement de demandes en provenance du public vis-à-vis de l'État, qu'il y a une dynamique de croissance naturelle de l'État. Alors ça, Duhaime va être bien placé pour modérer ces ardeurs-là. Et pour le reste, il va devoir s'ajuster au cas par cas, à chaque point à l'ordre du jour, en débat à l'Assemblée nationale. Et là, il va se rendre compte, on va se rendre compte que, tous ensemble, que comme tous les autres, il est modéré sur la majorité des sujets. Mais quand on arrive sur un point qui lui tient à cœur, là, il va faire son petit spectacle.
5: Il va faire son show.
4: Il va faire son show. Il va passer à TV ce soir-là.
3: C'est bon. Et je dirais que pour les membres de son parti qui vont se retrouver à l'Assemblée nationale, les députés, là, 15, 20, on ne sait plus aujourd'hui, on est dans cette direction-là.
4: À cette fourchette.
3: Ben là, les commissions parlementaires.
5: Oui, le travail de fond. Hein?
3: Toute une responsabilité, parce que ces députés-là, là, ils sont pas au premier rang de d'une position qui va marquer, par exemple, chez Duhaime, dans le Grand Salon Bleu. Mais là, le travail déterminant, c'est dans les commissions parlementaires où effectivement, on étudie, par exemple, les projets de loi un à un, article par article, là, et là, on s'aperçoit qu'il y a de la convergence dans l'objectif qu'on veut atteindre. Tout en disant, cependant, que c'est là que se détermine disons, la croissance, la décroissance ou le changement de l'État qui tentait de se déployer. Quand tu adoptes un projet de loi, tu crées un nouvel organisme, bien là, il faut te poser la question maintenant, bien, quelle sorte de monde qu'il va avoir pour faire voler ce projet de loi-là? Et ça, je pense que le Parti conservateur, avec les positions traditionnelles, ils vont interpeller beaucoup le gouvernement là-dessus en disant, là, on peut prendre telle direction politique. On l'étudie article par article, mais qui va s'en occuper par ailleurs? Qui va s'en occuper? On aura davantage la responsabilité de s'expliquer. Tu sais, la réponse traditionnelle, c'est ça, on va voir ça plus tard à la revue de programme. Ça suffit plus.
5: Puis, je pense que justement, il y a le travail de fond. Il y a un certain consensus parfois sur, notamment des motions, hein, parce qu'on oublie, mais il y a beaucoup de motions qui rendent hommage à X, à Y. Donc, c'est normal que ce soit consensuel. Mais, là, petite critique hein, du Parti conservateur ici. Quand Éric Duhaime dénonçait l'unanimisme à l'Assemblée nationale, oui. Ben, c'est sûr qu'il va se faire peut-être reprocher un peu de temps en temps, puis on dira, ben voici M. Duhaime qui fait partie de l'unanimisme. Hein. Fait qu'il va se le faire redire. Mais en même temps, je pense qu'on est dans une situation où il y a une voix. Puis là, moi, c'est mon interprétation, Rémi, on pourra s'en discuter, mais on n'est pas d'accord là-dessus. Il n'y a pas 20 % des électeurs qui ont viré à droite. Il y a 20 % des électeurs qui étaient déjà à droite puis qui avaient voté pour la CAQ. Puis c'était un fond qui était même depuis l'ADQ, relativement à droite, relativement, je dirais, en colère par rapport à ce réflexe du tout à l'État constant puis qui ne voit pas, eux, quand ils essaient d'améliorer leur sort, pourquoi là on vient me chercher des sommes faramineuses en impôts? Pourquoi on me met tant de règles quand j'ai une petite entreprise? C'est les gens de la Beauce, c'est les gens du Centre du Québec, c'est les gens de la Capitale-Nationale aussi, qui est très entrepreneuriale. Il n'y a pas que des fonctionnaires dans la Capitale-Nationale. C'est peut-être aussi des fonctionnaires qui voient le gaspillage. Ça se peut très bien aussi. Donc, tu sais, on se retrouve, je pense, devant un bloc qui, pour une fois, n'est pas intégré dans une grande coalition Avenir Québec, par exemple. Ils ont leur champion et ils votent pour leur député. Et là, tout à coup, parce que c'est cette concentration-là, effectivement, permet qu'un 20 % d'intention de vote se traduise par plusieurs députés, tout à coup, il va avoir une force, mais qui va effectivement avoir la discipline imposée de la réalité des institutions du Parlement. Et en même temps, ben, je pense qu'ils sont bien outillés. Il y a des très bonnes personnes qui sont candidates. Et puis, évidemment, ben, il y a une ancienne députée et une ancienne ministre, quand même, là, qui va pouvoir expliquer c'est quoi le fonctionnement du Conseil des ministres à ses collègues au Parti conservateur. Parce que je pense qu'elle va être l'élue, là, selon toute vraisemblance.
3: Ouais.
5: Maïté Blanchet-Vézina. Et donc, on se retrouve tout à coup avec une vraie, opposition de droite, ce qui n'est pas arrivé depuis longtemps. Et, quelque part, le réflexe d'un gouvernement de toujours solutionner les problèmes avec une loi de plus, un budget de plus, un organisme de plus, ben c'est facile quand tout le monde est à gauche de soi. Quand on est juste talonné par la gauche, c'est comme facile de leur céder quelque chose. Alors que quand on a quelqu'un à droite aussi, oups, l'équilibre se refait peut-être. Et moi, ça, je pense que c'est important. Alors évidemment, j'ai un conseil à donner et à Éric Duhaime et à Paul Saint-Papamondon, parce que lui aussi, il va être attaqué de toutes parts en disant qu'il est illégitime parce qu'il n'est pas assez appuyé dans la population. Je pense que c'est toujours important de prendre ce qu'on fait au sérieux, sans se prendre trop au sérieux. Puis l'humour, ça désamorce bien des crises.
3: Je suis prêt à reconnaître, mon cher collègue Yuri Chassin, là, que de dire que cet appui aux conservateurs, c'est pas complètement un virage à droite. Je veux dire, c'est de coller une étiquette là qui est un peu commode. En disant, on prend une autre direction. Ça existe. On est plutôt en matière d'insatisfaction. Hein, d'insatisfaction sur la livraison des services. Et puis, comment manifester son tabou de souffle, hein, sur les services, en santé, en éducation, en logement, d'itinéraire, etc. Ben, il faut bien qu'on se trouve un véhicule. Puis le véhicule, il a été particulièrement bien dessiné par Éric Duhaime en disant, quand vous êtes là-dedans, les insatisfaits, là, venez vers nous, là. Nous, on va matérialiser tout ça, puis on va faire en sorte de... Alors, on peut dire, bon, ben oui, mais c'est des politiques qui sont plus... Ouais, ils sont plus à droite, là, mais oui, quand même. On peut pas mettre l'étiquette en général. Là.
5: C'est ça, le parti avait une plateforme en 2022
3: alors,
5: aussi.
3: Alors, mon cher Yuri, c'est la petite concession que je te fais, là.
5: Ouais. Je l'apprécie, mais écoute, je la prends.
3: Voilà. Alors, par ailleurs, donc, ça va être un rôle déterminant que ce personnage, parce que c'est un personnage, hein, à l'Assemblée nationale du M, qui va, lui aussi, là, il va se retrouver dans des positions, il va devoir participer à une certaine unanimité, parce que, bon, c'est parce que ça fait du sens, puis il y a toujours des événements qui se produisent dans notre société qui sont un petit peu au-delà du politique, là. Hein? Ça appartient plus à l'humanisme, de la prise en considération de certaines situations. Tu sais, prenons des éléments récents, là, illustratifs de ça. Quand on retrouve une femme dans un campement d'itinérants à Montréal qui a accouché, qui est avec un bébé d'un an, là, tu peux pas faire autrement que d'offrir la plus profonde compassion que tu peux avoir. Et là, il faut évoquer à ce moment-là plus que de la compassion.
5: De l'indignation aussi.
3: L'indignation. Puis comment on va y arriver? Comment on va arriver à redresser ça? Vous voyez des dernières statistiques qui sont parues là, à cet égard-là. Écoutez, la croissance de ce campement des sans-abri à Montréal, 225% de croissance. Il y a quelque chose là qui dépasse le parti politique sur le plan du rôle des députés, mais le rôle de l'État. Il y a un virage important à prendre. Ça fonctionne pas, cette société-là, quand on voit qu'il y a une partie de la population qui se réfugie dans une tente. Là, et puis, il y a quelque chose qui arrive à tous les ans là, qui s'appelle l'hiver. Bon, bien là, il y a quelque chose. Alors, ferme la parenthèse là-dessus en disant, donc, on va se retrouver avec un Parlement hein, où là, au départ, les orientations des partis sont assez marquées. Le Parti libéral qui conserve son positionnement traditionnel, Richard disait 20, moi je disais 23 députés. Bon, c'est comme un socle solide, là. Mais le socle, là, il va devoir le partager maintenant avec les conservateurs, avec Éric Duhaime, c'est très clair. Bon. Il restera, par ailleurs, bien sûr, là, je le dis avec tout le respect qu'on doit avoir, là, les résidus de la CAQ, il y en aura, certainement. Et puis aussi...
5: On ne sait pas.
3: Ce sera entre 0 et 5 et 8, tout le monde sait trop.
5: Ça peut être 0.
3: Ça peut être 0 aussi.
5: Que ça puisse paraître.
3: Ça peut être 0 aussi. Kim Campbell, hein, se souvient de ça. L'élection de 1988, pas 94. Il s'est réveillé à deux députés avec Jean Charest. C'est bon, ben là... fermons la parenthèse là-dessus en disant, bon, donc, on va se retrouver avec des forces qui vont être marginalisées à l'Assemblée nationale, en tout respect là, pour Québec solidaire, et aussi ce qui restera de la CAQ. Et cette dynamique-là, là, ça va être le défi du nouveau premier ministre. Comment, imposer un certain équilibre en laissant bien savoir à la population qu'on ne prend pas une seule direction, là, qui est référendum, puis le départ éventuel de Trump, etc. Mais on va composer avec les partis qui sont là parce que la population a parlé. Bon, alors, ceci étant dit, il y a un autre constat. Quant à moi, qui doit nous interpeller, c'est inexorable, le Québec est divisé en deux. Montréal et le restant du Québec.
5: En deux?
3: En deux, minimum. Regardez la carte électorale prévisionnelle, là. Le Québec est carrément divisé en deux. Ben, disons-le comme cela, là, comme illustration, là. L'île de Montréal, puis l'île Jésus, l'île Laval. Bon, c'est
5: le
3: bloc, hein, puis le reste. Le reste. Comment composer avec ça pour la prochaine décennie?
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1: Alors, toujours le samedi 3 octobre 2026 sur CNV, la radio numérique, ou AM, ou encore AM940, dans votre auto, ailleurs, là, hein, on se retrouve pour une dernière portion, oui, c'est vrai, cette fois, c'est bien ça, la dernière portion de notre, sur la patinoire électorale, ce 3 octobre, parce qu'à compter de mardi prochain, ben, on va rester sur la patinoire, mais ce sera pas la patinoire électorale, ça va être la patinoire de la saison régulière, hein? On va être sur ça. Un dernier bloc, quant à moi, là, au moment où on observe les prévisions de comportement de l'électorat pour l'ensemble du Québec, il y a quelque chose qui me saute aux yeux, c'est deux Québec dans un. Le Québec de Montréal et Laval, quand même, grosso modo, 50% de la population. Hein? Et puis le restant du Québec. Bon, c'est découpé grossièrement, là, mais le restant du Québec. Mais il m'apparaît que

0: une cire à l'inverse, le Québec des régions et ce bloc inamovible, en apparence en tout cas, pas dans le sens de voter pour un seul parti politique, mais qui va toujours dans l'orientation de prendre position en faveur d'un parti politique, quasiment de façon automatique. Là. On voit bien, par exemple, dans la dernière campagne, je pense qu'on peut dire ça, que le Parti québécois, hein, qui est aux portes du pouvoir, il a comme laissé la lutte sur Laval et Montréal. Il a laissé la position, en apparence en tout cas, il n'y a rien à faire avec ça. C'est comme imprimé qu'ils seront dans une seule et même direction. Comment on va faire pour aborder, on ne peut pas avoir la solution, évidemment, on sera à la tête d'un parti politique. Ça. Comment on va faire pour s'en aller vers une conciliation, pas une réconciliation, mais une conciliation de ce qui se pointe sur le plan sociologique dans notre société, deux Québec dans un, Montréal, région métropolitaine, Laval, et métropolitaine n'est pas le mot juste là, Montréal et Laval et le restant du Québec. Comment concilier? C'est quoi tes vues là-dessus, Richard, toi qui étais dans l'arène municipale de ce Québec, de ce premier Québec-là?
1: Là, Rémi, on parle de ce qui a été ma principale inquiétude des 20 dernières années.
0: Oh là là là là là, je vois seul.
1: Je me souviens des années 80, quand j'étais étudiant à la maîtrise, puis que j'inquiétais les gens autour de moi en leur parlant du déclin du français sur l'île de Montréal. Ouais. On était encore à 60 % de francophones à l'époque sur l'île de Montréal.
0: Tout à fait.
1: Puis là, je leur disais, si la tendance se maintient, ce décrochage entre Montréal et le reste du Québec se traduisait pour moi par cet indicateur privilégié qui est la proportion de français de francophones sur l'île de Montréal. Un jour, on est à risque qu'il y ait moins de 50 % de francophones sur l'île de Montréal. Tout le monde me répondait, non, non, tu vas voir, c'est encore l'époque un peu insouciante
0: vis-à-vis
1: de ces phénomènes-là. Mais moi, j'étais déjà saisi de cela, là. Et naturellement, c'était un moteur qui m'a conduit à fonder Projet Montréal, là. Et mon ambition a toujours été de dire, il faut absolument que Montréal demeure la métropole de tous les Québécois et que tous les Québécois ressentent que Montréal est leur métropole. C'est ça la relation dont je sens qu'elle se fragilise année après année. Et le jour où Montréal n'est plus perçu par la majorité des Québécois comme étant leur métropole, ben là, à ce moment-là, et moi, ben j'ai en tant qu'urbaniste, j'ai pu documenter ce phénomène-là à l'échelle mondiale. Là. De plus en plus, il y a une tendance des métropoles à s'extraire de leur territoire national pour ne plus se parler qu'entre elles, parce que c'est, prétendent-ils, chez elles que se créent les nouvelles richesses de la nouvelle économie. Alors, ce discours-là, je le déteste comme tout. Je veux que Montréal demeure la métropole du Québec et la métropole des Québécois et que les Québécois se reconnaissent dans Montréal. Ça, c'est dit, c'est un sacré défi. C'est le plus grand défi, bien au-delà de la santé, bien au-delà de l'éducation. C'est le grand défi pour les 10 à 20 prochaines années pour Montréal. Parce que la journée où la rupture aura été consacrée dans les têtes, dans les esprits, dans la culture du Québec, ouf!
0: Ouais.
1: Ouf! Bon. Mais voilà, là, je viens de parler du fond du cœur, là.
0: Mais,
1: ça qui m'anime, là.
0: Ça, mais c'est l'élan, je pense, qu'il faut se donner, là, collectivement, en termes de réflexion, là. Pour ne pas avoir peur de ce que l'avenir pourrait nous réserver, là. Tu sais, moi, c'est ce que je souhaite profondément qu'on évoque, que là, il y a un danger, là, un grand, grand danger. Mais, puis là, je le cite, là, dans un autre contexte. Comme Parizeau nous disait tout le temps, n'ayez pas peur. N'ayez pas peur. Je parle pas là de la question nationale, etc. Là, de cette question-là, de quand je suis, député de Rouyn-Noranda-Témiscamingue, lorsque je parlais de Montréal comme affaires municipales, j'avais l'air d'un fantôme, là. Hein, d'un fantôme. Je disais, oui, mais là, Montréal, ça ne touche pas ici. Oui, ça nous touche. Oui, ça nous touche dans les expressions que tu viens d'employer. Reconnaître qu'il y a, oui, il y a une locomotive. C'est pas une locomotive unique, mais c'est une locomotive comme dans tous les pays du monde, hein, au niveau du déploiement. Puis un élément bien particulier, évidemment, nous autres, une locomotive du seul État francophone en Amérique. Et là. Alors, la première des choses, quant à moi, c'est ne pas avoir peur.

0: de poser la question, puis de dire là, et c'est, le défi, il est immense. Si on ne reconnaît pas ça, ben on ne progressera pas.
1: Et il faut réfléchir aux solutions de façon intelligente. Moi, je pense qu'il y a des solutions qui fonctionnent et il y a des solutions qui ne fonctionnent pas. Et quand on est empirique, quand on regarde là, qu'est-ce qui fonctionne, qu'est-ce qui ne fonctionne pas, puis qui s'est bien établi. À la limite, il y a des débats là, sur certains aspects, mais les mesures les plus coercitives sont de moins en moins, respectées et où on réussit à les contourner, où elles ont des effets négatifs, imprévisibles à long terme. Je pense que ça, c'est une grande leçon qu'il faut retenir. Essentiellement, là, un peu comme Richard. Richard, qui, en termes d'urbanisme, s'inquiétait déjà de cette question. En termes d'économie, comme économiste, je m'inquiète des solutions parce que s'il y a bien un facteur déterminant de l'attractivité d'une région comme la province du Québec, même au sein du Canada, c'est la croissance économique, c'est la capacité d'améliorer son sort, d'améliorer le sort de ses proches, de sa famille, de sentir que la société a un élan. Déjà, notre démographie n'est peut-être pas particulièrement aidante là-dessus, mais je pense, et puis on l'a vu là, avec un boom très particulier en Alberta, mais il y a des gens de partout au Canada qui ont été s'installer en Alberta. Il y a une renaissance de l'Irlande qui a fait qu'on l'a qualifié de tigre celtique. Pourquoi? Mais parce que c'était soudainement, puis là je reviens un peu à nos deux gens d'affaires là, qui ont tenu un point de presse absolument remarquable. Ouais. Est-ce qu'on est capable de faire du Québec un endroit où il fait bon investir, mener des affaires, partir son entreprise? On a des taux d'entrepreneuriat les plus bas au Canada. Pourtant, la CAQ, c'était censé être le parti des entrepreneurs. Pas du tout. On a multiplié les réglementations. On a un taux d'impôt. Avec le fardeau fiscal, vient aussi, finalement, l'espèce d'incapacité à réinvestir. Ça fait partie d'enjeux qu'on a, je pense, peu entendu durant la campagne. L'économie, c'était juste les tarifs, on dirait. C'est beaucoup plus que ça. Si le Québec était un champion de la croissance économique, eh bien, je pense qu'il serait un champion culturel par le fait même, parce que les gens adopteraient. Et on adopte le français, pourquoi? Mais par goût, par amour, parce que c'est Cyrano de Bergerac, parce que c'est le petit prince de Saint-Exupéry. C'est jamais par obligation, parce qu'on n'a pas le choix d'aller au cégep en français, voyons donc. Ça, c'est ridicule.
0: Mais tu prends l'angle donc de l'économie comme moteur, comme lien.
1: Ah, c'est un moteur. Il n'y a pas une civilisation dans l'histoire de l'humanité qui a prospéré sur le plan culturel alors qu'elle déclinait au point de vue économique.
0: Moi, je m'inquiète surtout de la façon dont on, je choisis mes mots là, socialise les nouveaux arrivants sur notre territoire. Bon, la question de la francisation, soit, c'est parce que c'est le véhicule commun. Mais moi, je m'en aperçois là quand je suis à l'université avec mes 50, 100 étudiants là, et qu'il y en a 75% qui sont d'origine étrangère, il y a personne qui s'est préoccupé de la socialisation de ces individus. Expliquer ce qu'on est en Amérique du Nord, expliquer la force économique qu'on a au développement, ils n'ont aucune notion au-delà de la sociologie de la société dans laquelle ils sont inscrits. Bien sûr, on peut pas les blâmer dans le sens que ils arrivent ici, puis ils s'intègrent à l'ensemble canadien. Ben là, quand t'arrives de la Côte d'Ivoire, t'arrives de la Tunisie, puis t'arrives du Maroc, ben, tu te préoccupes aussi, est-ce que je suis une société démocratique, etc.
1: Mais est-ce qu'on a,
0: moi je trouve qu'on a un effort magistral à faire avec des solutions à trouver sur la socialisation de ces personnes-là, qui là, ça changera pas le courant mondial de l'immigration.
2: Rémi, on est très atypique au Québec sur ce sujet-là.
0: Ouais.
2: La politique officielle du Canada, c'est le multiculturalisme.
0: Ouais.
2: Restez comme vous êtes. Surtout, ne changez pas.
0: C'est ça.
2: Alors que nous, ça serait l'interculturalisme, c'est-à-dire avec une dominance d'une culture, mais qui s'enrichit mutuellement. Alors, c'est un concept complètement différent du concept canadien. Alors, les immigrants arrivent ici en tant qu'immigrants au Canada.
0: Oui.
2: Ils n'immigrent pas au Québec, ils immigrent au Canada. Ils sont reconnaissants à l'endroit du Canada de leur entrée au pays. Ouf, qu'il y a une grosse côte à remonter, là.
0: On a une grosse côte à remonter. Une côte à remonter, mais ce que je dis en terminant notre dernier bloc, là, c'est que comment, et on peut y arriver, comment expliquer ou s'expliquer, par exemple, là, je vois des étudiants étrangers, encore une fois, me dire la loi 101, c'est rien, ça n'existe pas pour eux. Mais oui, mais si on n'a pas fait des efforts pour l'expliquer, pour présenter ce que c'est que dans la suite historique, on peut pas les blabler dans l'ensemble canadien.
1: Il faut conclusion. Que c'est important, mais j'ai envie de dire, l'interculturalisme, ça a été renommé un peu la convergence culturelle les politiques officielles du gouvernement, parce qu'on a travaillé beaucoup là-dessus les 8 dernières années.
0: Ce que je pense, c'est qu'on doit garder la patinoire du premier trio très, très vivante et vivace, et pour les jours, les semaines à venir, là, on vous reviendra, mais pour l'instant, eh bien...
1: La parole est à vous,
0: La parole est à vous, le 5 octobre, et on va revenir sur la patinoire avec le premier trio, le plus puissant de la radio, qu'on retrouve sur CMV et AM940. Bon vote, bon lundi et à mardi!
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1: Salut tout le monde, nous voici aujourd'hui sur les routes en ce 3 octobre 1985. Plusieurs nouveautés au Billboard Hot 100, Eddie Murphy, Party All The Time, Corey Hart s'affichent en hausse de la 47e à la 40e place pour Boy In The Box. Le duo David Bowie-Mick Jagger a perdu sa première place pour occuper la 3e au palmarès britannique. Mais commençons par les 4e places, Redbox, Lean On Me. En France, la formation Magazine 60 avec Don Quichotte. Et au Billboard, Aha, Take On Me. Numéro 4, semaine du 3 octobre 1985.

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1: Sur leur premier album The Circle and the Square, il y a deux méga hits For America et Lean on Me, Ali Ayo. Formation pop britannique Red Box. Numéro 4, semaine du 3 octobre 1985.

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1: Dans les années 80, il y avait une chanteuse pop britannique qui a pour nom Kim Wilde, qui a connu énormément de succès. Elle a vendu 32 millions de disques à travers le monde et parmi ses grands succès, Kids in America, Cambodia, aux États-Unis, la reprise de la chanson de Supremes, You Keep Me Hanging On. Et au palmarès français, ça a donné une chanson écrite par le très talentueux Laurent Voulzy pour les paroles sur une musique de Alain Souchon. Le titre de la chanson Les Nuits sans Kim Wilde. C'est celle-là que vous allez entendre après ce numéro 3, Oh Sheila, par Ready for the World. Numéro 3, semaine du 3 octobre 1985.

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1: Quand une chanson s'accompagne d'une vidéo, ça donne tout le sens des paroles. C'est le cas de ce vidéoclip haut en couleur, marqué par une excentricité théâtrale, une énergie débordante, qui est devenu un moment culte de la culture pop des années 80. Un duo qui a d'abord entretenu une relation de rivalité artistique, mais ensuite est venue une collaboration légendaire au cours des années 70-80. Ils ont aussi entretenu une grande amitié, une grande complicité. En 1985, ces deux artistes se sont associés pour enregistrer la reprise de la chanson de Martha and the Vandellas au profit de Live Aid. Le duo David Bowie-Mick Jagger, qui a perdu cette semaine sa première position pour se retrouver en troisième place au palmarès britannique. Dancing in the Street, numéro 3, semaine du 3 octobre 1985.

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3: Au top palmarès cette semaine, une chanson qui a été enregistrée par plusieurs artistes, entre autres le groupe australien Air Supply en 1985, Laura Branigan 2 ans plus tard, Céline Dion en 1993. Avec Céline, c'est devenu un tube planétaire. Mais cette chanson a été enregistrée pour la première fois en 1984 par cette chanteuse américaine qui fait aussi partie des co-auteur de la chanson avec la voix de Jennifer Rush au top palmarès britannique The Power of Love. Numéro 2, semaine du 3 octobre 1985.

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1: Le Québécois Corey Hart s'affiche en hausse de la 47e à la 40e place avec sa chanson Boy in the Box au Billboard Hot 100. Et c'est un musicien écossais qui figure en première place au palmarès britannique Midge Ure. Sa chanson If I Was. Mais d'abord Money for Nothing avec Dire Straits au Billboard Hot 100. Numéro 1, semaine du 3 octobre 1985.

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1: Corey Hart est entré en 69e position au Billboard Hot 100 en septembre 1985 avec la chanson-titre de son album Boy in the Box. Il a rapidement grimpé. Il est passé cette semaine de la 47e à la 40e place. Corey Hart, remonté semaine du 3 octobre.

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1: C'est un musicien, auteur, compositeur, interprète écossais qui occupe la première place sur les charts britanniques. Il a fait partie de plusieurs groupes durant la décennie 70 et 80. Les formations Slick, Rich Kids, Ultravox, Visage. Il a expérimenté plusieurs styles, le punk, le new wave, le hard rock. Et c'est avec Bob Geldof qu'il est à l'origine du Band Aid, co-auteur de la chanson Do They Know It's Christmas. En première loge au palmarès britannique, c'est Midge Ure avec sa chanson If I Was. On se quitte sur cette chanson. Ici Diane La France. Merci d'avoir partagé la route aujourd'hui et on se dit à bientôt sur une autre route 66 à 89. Ciao. Numéro 1, semaine du 3 octobre 1985.

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1: Et si quand je donne l'heure, c'est le bonheur, eh ben il est 13h01, est-ce que c'est la bonne heure? C'est le bonheur de la bonne heure. Mario Negrette à la bonne heure. Comment allez-vous en direct de nos magnifiques studios au Centre Duo Laval, à CNV, Radio Numérique, et AM 940 en simultané. Je ne suis jamais seul dans nos magnifiques studios. Je suis accompagné tous les samedis de Hugo Veilleux à la réalisation et à la recherche aussi, avec toute l'équipe de recherche chapeautée par la présidente, la fameuse Jacinthe d'Amérique, mesdames, messieurs. Je vous salue bien bas. Mon nom est Mario Negrette. On a cette habitude de se retrouver comme ça tous les samedis. Depuis, ma foi, c'est la troisième saison, là. Puis on verra pour le reste. Moi, je suis très heureux d'être ici. On est en vitrine, on voit des gens passer, des beautés. Surtout qu'aujourd'hui, c'est une journée ensoleillée. Avec quoi, présentement, au cadran, on a 14 degrés. Ça va grimper même à... On parle de 16, peut-être même 17, 18, allons-y. Pour ce qui est d'une journée ensoleillée et passablement, légèrement, non, plutôt, nuageuse. Donc, soleil-nuage pour aujourd'hui. Encore une fois, une très belle émission avec plein d'invités. Lino Zambito, qui est déjà en studio, imaginez-vous. On l'attendait pour 13h30. C'est un gars qui est non seulement à l'heure, mais qui est devant son heure. Ça, c'est un signe de qualité. Lino Zambito, qui va venir commenter, évidemment, les derniers sondages. Et évidemment, qu'est-ce qui va se passer lundi? On va avoir son opinion. C'est un homme d'opinion. Et puis en même temps, il va nous parler de son podcast, en fait, qui va commencer, le Code Z. C'est jeudi le 15 octobre à midi. On aura des détails là-dessus. C'est une nouvelle émission qui va sans doute parler de choses et d'autres, peut-être probablement de politique. Je vais lui poser la question à 13h30. À 14h, j'ai Meet the Beatles, Robert Lavoie, du Cats Cat Band, qui était venu nous voir avec Pierre Purple il y a 2 semaines. Robert Lavoie et Riccardo Brandini qui vont venir faire performance. Chanson des Beatles. Pour promouvoir leur tournée. D'ailleurs, ils sont en tournée. Je sais qu'ils sont à Sainte-Julie cette semaine. On aura des dates à vous présenter. Ça, c'est à 14h. À 15h, Paul Piché au téléphone. Paul Piché sort un album. Il est en tournée. Il sera ici à la salle André-Mathieu le 8 octobre, donc semaine prochaine, semaine prochaine. Alors j'aurai l'occasion de lui reparler encore une fois au téléphone cette fois. Et Michel Lafrance et sa capsule humoristique à 15h30, tout ce beau monde, présenté par la FQDP, qui est la Fédération québécoise des déménageurs professionnels. 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Il est déjà 13h05, place à la musique. Je fouillais dans mes souvenirs et je me rappelais qu'en 76, pendant les Olympiques, tout le monde entier était à Montréal pendant que moi, le cave, j'étais en Californie. Quoique j'ai fait tout un voyage avec mon ami Pierre Blondin dans sa Pacer, imaginez-vous, oui. Deux gars dans une Pacer en direction, suivez le capot parce qu'on savait pas du tout où on s'en allait. On avait comme idée d'aller en Californie. On s'est finalement rendu 6 jours plus tard. Non de peine et de misère, mais d'aventure. Et croyez-moi, traverser les États-Unis... En voiture, c'est une aventure et c'est toute une aventure. Et qu'est-ce qui nous accompagnait musicalement? C'était l'album de Gino Vanelli et c'est pourquoi j'ai voulu débuter cette émission du 3 octobre 2026 avec People Gotta Move. Bon samedi.

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1: Eh ben oui, déjà installé, Lino Zambito qui est en studio, je vous le disais, en entrée de jeu, qui est arrivé plus tôt que prévu, mais bon, on va t'accepter, Lino, avec grand plaisir.
2: Ça va me faire plaisir.
1: Écoute, content de te rencontrer, on s'est déjà croisés, là, mais
2: oui.
1: On ne partage pas nécessairement les mêmes lieux. As-tu encore un restaurant?
2: Oui, j'ai un bistrot à Blainville, bistrot, etc., bistrot italien, là.
1: Cuisine. Ça va bien?
2: Oui, c'est pas si pire, c'est bon. Le temps des fêtes s'en vient. Ça commence à booker déjà pour le temps des fêtes, mais faut pas se le cacher, la restauration vit des mêmes moments un peu plus...
1: C'est ça, c'est pas évident, moi-même.
2: L'économie, là, elle va pas si bien qu'on pense, fait que c'est la première chose que le monde coupe, c'est la restauration.
1: J'ai moi-même eu déjà des restaurants, puis c'était déjà... C'est pas facile.
2: Non.
1: Faut que tu sois là quand t'as un restaurant.
2: Faut que tu sois là, puis tu gères une garderie. Les employés, les cuisiniers, tout ça, on gère une garderie.
1: Ça prend un gars en forme. Toi, t'es jeune encore. T'es dans la fleur de l'âge.
2: Jeune, la patience est moins là.
1: Mais parlons-en de ta patience. Tu commentes beaucoup l'actualité, et en particulier l'actualité politique.
2: Oui. Moi, j'ai tout le temps été passionné par la politique. Depuis que je suis jeune, tout jeune adolescent, je suis ça. Puis je suis le genre de gars, je me réveille à 3 heures le matin, puis je commence à écouter les nouvelles européennes. Qu'est-ce qui se passe en France, en Italie?
1: LCI.
2: Oui. Puis après, je tombe à CNN, puis après les médias ici. Fait que je suis ça, je lis les journaux, je me tiens informé. Puis j'aime voir beaucoup qu'est-ce qui se passe ailleurs dans le monde.
1: Pour te faire une opinion.
2: Faire une opinion, parce que tu sais, des fois...
1: Puis donner ton avis, même si on te le demande pas.
2: Je la donne, je la partage, puis ça provoque bien des affaires, puis c'est correct. Dans la vie, là, moi, je pense que c'est important. On peut pas tout penser de la même façon. Faut donner, moi je dis tout le temps, le peuple québécois, les gens au Québec, c'est des gens qui sont brillants, sont intelligents, sont capables de tirer leurs propres conclusions. Fait que faut donner, faut partager, donner une autre vision des choses que les médias traditionnels donnent. C'est important.
1: Mais c'est important aussi de savoir qui donne son opinion. Qui es-tu,
2: oui.
1: Lino Zambito? On t'a connu, grâce à la fameuse commission Charbonneau, évidemment.
2: Oui. Oui.
1: Avant ça, personne te connaissait.
2: Non.
1: Sauf tes employés. Tu étais un entrepreneur, donc, en construction, tout
2: oui.
1: ça. Puis t'as passé à la commission. Est-ce qu'on peut te considérer comme un sonneur d'alarme, en fin de compte?
2: Mais moi, aujourd'hui, oui, mais quand j'ai passé à la commission, non. Tu sais, j'ai quelqu'un qui a été appelé à témoigner. Puis moi, au début, j'ai refusé. Puis souvent, le monde dit, c'est sûr, t'as témoigné parce que tu t'es fait prendre. Puis tu voulais. J'ai pas négocié de deal, moi. La commission, ça a été une chose. Mes accusations, mon procès, ça a été deux choses en deux temps qui ont été complètement différents. Moi, à un moment donné, je refusais qu'on associe que le problème dans l'industrie de la construction est un problème d'entrepreneur. On l'a démontré que le problème était beaucoup plus grand que ça. Il y avait des bureaux d'ingénieurs impliqués, des bureaux d'avocats, des politiciens, puis le crime organisé. Fait que la commission, moi, par mon témoignage, j'ai réussi à faire exposer ça, comment que ce système-là fonctionnait. Puis par après... Les gouvernements ont mis en place des unités de l'UPAC et tout ça qui devaient faire le ménage, qui, en bout de fin, ça a fini en queue de poisson, puis ont protégé leurs amis.
1: C'est ce que j'allais te demander. Est-ce que tout ça a changé quelque chose, donc? Pas vraiment.
2: Ça a changé. Les premières années, le coût, la valeur des contrats ont baissé. Ça a été mis en relief, la façon de faire. Mais aujourd'hui, dire qu'il n'y a plus de corruption puis de collusion, c'est pas vrai. C'est reparti de plus belle.
1: Les joueurs ont changé.
2: Les joueurs ont changé, puis il n'y a pas de volonté politique de l'enrayer. Fait qu'à partir de là,
1: je te comprends, là, je suis de ton côté, il faudrait enrayer tout ça, mais en même temps, c'est sûr que ça n'arrivera pas. On regarde par exemple, tu dis que tu t'informes partout dans le monde, mais on regarde souvent, mettons, un reportage sur l'historique de Donald Trump.
2: Oui.
1: L'histoire du ciment à New York. Là.
2: Oui.
1: Tu peux pas t'en sortir, là, si t'es contracteur, tu fais un building, faut que tu passes par la mafia pour avoir ton ciment.
2: Oui.
1: Encore aujourd'hui.
2: Oui.
1: Puis le jour où tu vas enlever ça à la mafia, il n'y en aura plus de ciment, point final. Ça marche comme ça partout.
2: Oui, mais ici, là, on pourrait minimiser les coûts des travaux. Si on aurait le minimum de contrôle, il y aurait des... Tu sais, là, je te donne un exemple. Un effet pervers de la commission Charbonneau, c'est que on a perdu beaucoup de PME, des petites et moyennes entreprises qui œuvraient dans le domaine. Ils ont disparu à cause Des accusations d'ici sont disparues. On a renforcé les multinationales comme Eurovia, Colas, qui était Saint-Tra, toutes ces grosses compagnies-là, Lafarge. C'est toutes des compagnies européennes qui viennent ici, qui ont acheté nos carrières, nos plans d'asphalte, fait qu'ils contrôlent le prix du marché, ils font leur profit, puis sortent le profit en Europe. Fait qu'en bout de ligne, on peut-tu s'assurer qu'on contrôle nos matières premières, que nos entreprises locales en bénéficient, puis que on contrôle un peu le coût des travaux parce qu'on cherche de l'argent. Des écoles sont désuètes, les hôpitaux sont désuètes. Nos routes sont toutes en train de tomber à Montréal. On dirait là, que c'est un pays de guerre. Fait qu'à un moment donné, il faut les réparer. On cherche de l'argent. Moi, je pense que ça prend une volonté minimum de le contrôler.
1: Volonté, on a déjà parlé. Faire les routes, non pas en asphalte, mais en ciment, c'est le même prix. Puis ça dure plus longtemps. Pourquoi on le fait pas? Le lobbying.
2: Puis le problème à Montréal aussi, là, il y a tellement, nous, on appelait ça du spaghetti, il y a des conduits électriques, il y a tout qui passe, du gaz, de ci, de ça. Fait que quand on le fait en dalle de béton, puis il y a une réparation à aller faire, il faut aller casser le béton. Parce qu'on met un pied de béton, il faut aller casser le béton, fait qu'on
1: on crée un autre problème.
2: On crée un autre problème. Tandis que quand c'est de l'asphalte, on la coupe, on creuse, on répare. Fait que, tu sais, c'est des le dessous, là, il est tellement pourri, là, qu'il faudrait se concentrer et dire, regarde, on fait tel secteur pendant tel, on rénove, puis après, on le met en béton, mais on le fera pas.
1: C'est comme le gars, il vient voir, je te présente ma femme, elle est magnifique.
2: Ouais.
1: C'est la plus belle.
2: Ouais.
1: Quand elle se couche le soir, elle enlève son œil de vitre, ses faux seins, ses dents, sa jambe de bois, puis sa perruque.
2: Puis t'es mieux de pas allumer la lumière parce que tu vas partir en courant.
1: Lino Zambito, mon invité, tu restes avec moi, Lino, on va écouter un peu de musique, puisqu'ici, c'est musical, beaucoup. Pas comme on va parler d'ailleurs avec toi de ton prochain projet,
2: oui.
1: Un podcast à la demande générale,
2: oui.
1: Et puis aussi de tes opinions qui sont diffusées partout.
2: Oui.
1: Tu fais de la radio à Québec, tu fais de la radio ici aujourd'hui, tu fais de la radio partout, tu fais du Facebook. T'es un homme très occupé et un gars très en demande. Un petit peu de musique en attendant. Vous écoutez les Samedis à Mario, mon invité Lino Zambito, présenté par FQDP, Fédération québécoise des déménageurs professionnels.

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1: Il ne chante pas, mais il sourit. Lino Zambito, mon invité. Merci d'être là encore une fois.
2: C'est un grand plaisir d'être à ton émission, Mario. C'est
1: toujours un plaisir de recevoir des gens intéressés et intéressants. Intéressés, parce que je le disais tantôt, tu t'intéresses beaucoup à la politique provinciale, municipale, fédérale et mondiale.
2: Je suis ça. Je suis bien intrigué.
1: T'arrives-tu à dormir de temps en temps?
2: Oh, ça m'arrive.
1: As-tu une blonde? Quelque
2: non,
1: chose?
2: Je suis un célibataire éternel.
1: Ça, c'est bien ça. Parle-moi de ça. Je suis fier de toi. Tu laisses tomber tes bas où tu veux dans la maison.
2: Voilà. Puis j'y ramasse quand je veux.
1: Ton opinion est... les gens cherchent ton opinion, avoir ton opinion. On l'a dit tantôt, tu fais des chroniques à la radio à Québec. Tu fais des chroniques beaucoup sur Facebook.
2: Oui.
1: Tu donnes, même si on te le demande pas, ton opinion. Ça sort d'où, ça?
2: Ben, écoute, moi, je pense que, tu sais, à un moment donné, il faut arrêter d'avoir la langue de bois. Faut donner l'heure juste. Moi, j'ai un vécu, j'ai une expérience que j'ai eue dans ma vie. À tort ou à raison, j'ai fait des bons puis des mauvais choix dans ma vie, mais je les ai assumés. Puis l'expérience terrain, je l'ai acquise. Fait qu'à un moment donné, cette expérience-là te permet de voir les choses différemment. Puis souvent, moi, c'est ça que je me plains des médias traditionnels. Il y a une ligne de vision, puis on suit toute cette même lignée-là. Moi, je pense que le monde, on doit de savoir la version, de la façon... Moi, je me vois comme un gars de terrain. Fait que mon opinion que je donne, c'est qu'est-ce que monsieur tout le monde voit, vit... Puis mon expérience m'amène à commenter, à dire les vraies choses sans détour, je les dis directement. Puis le monde aime ça, se faire dire les quatre vérités.
1: Donc, tu as l'impression d'être entendu, d'être écouté.
2: Absolument.
1: La réponse des gens dans la rue, parce qu'on te reconnaît maintenant que tu as fait beaucoup de télévision.
2: Oui.
1: C'est ce que c'est. Mais les gens te reconnaissent, donc ils t'arrêtent. Et de quoi ils te parlent, le monde?
2: Mais le monde, tu sais, je vais te conter de quoi. Cette semaine, j'ai un monsieur qui m'écrit, sa fille m'écrit de Québec. Dit « Mon père veut absolument vous parler. » Fait que, elle me donne le numéro, j'appelle le monsieur. Il dit « Monsieur, on se connaît pas, je vous suis, j'ai confiance à vous. » Je dis « OK, qu'est-ce que je peux faire pour vous? » Il dit « Quand est-ce que je peux vous voir? » Je dis « Dites-moi quand est-ce que vous voulez venir. » Il dit « Je suis à Québec dans 2 heures, je vais être à votre resto, il faut que je vous montre une affaire. » Fait qu'il descend avec sa fille, il arrive avec des caisses de documents. C'est un monsieur qui s'est fait arnaquer par des banques, des directeurs de vente, faisait des prêts, puis il fallait qu'il paye une ristourne, puis en tout cas, là, la banque le poursuit, veut être remboursé, mais c'est de quoi qu'il se tient. Puis le monsieur en a fait une dépression, il a tenté de se suicider et tout ça, puis là, il est mal pris. Fait que là, il me dit, faut que vous m'aidiez, il faut que je vous aide, moi, je peux vous conseiller quoi faire.
1: T'es pas avocat?
2: Je suis pas avocat, je peux pas régler vos problèmes, mais je l'ai enligné, je dis, premièrement, vous devriez, porter plainte à la police, parce que c'est de l'extorsion qu'on vous fait. Oui, mais non, mais ça commence par là. Fait que, tu sais, on a passé 1 heure ensemble, j'y ai donné ma version, mon vécu, puis ça l'a encouragé, lui puis sa fille sont partis, puis ils m'ont dit, gardez, on va vous écouter. Là, je sais pas où est-ce que le dossier... Mais souvent, c'est de mal. Le monde m'écrive...
1: Une petite poussée!
2: Mais le monde, beaucoup de monde, Mario, sont au dépourvu. Ils savent pas où cogner, ils savent pas à qui demander de l'aide. Tu sais, les polices, là, la police veut pas. Quand c'est des petits dossiers, souvent, là, ils ont pas le temps, ils s'en occupent pas. Fait que le monde, ils ont juste... Les avocats, ça coûte une beurrée. Fait que le monsieur, tout le monde, là, ils voient ça, ils t'écrivent. Si tu peux donner un conseil, tu le fais. Mais tu sais, moi, je dis tout le temps, je suis pas avocat, je suis pas policier. Moi, je vous parle avec mon vécu, puis le monde l'apprécie.
1: T'es une bouffée d'air frais. Pour certaines personnes.
2: Pour certaines personnes, puis j'écoute le monde. J'écoute.
1: Parce que faut pas se le cacher, j'ai vécu la même chose que toi. On s'est retrouvé en prison.
2: Oui.
1: On s'est retrouvé accusé pour la bonne ou la mauvaise raison. On pourrait en parler des heures et des heures. On a toujours une défense.
2: Oui.
1: En prison, il y a personne de coupable, tu le sais. Mais bon, en gros, moi j'ai assumé, toi t'as assumé.
2: C'est important d'assumer.
1: On s'est tenu debout. Moi, je me tiens debout, me tiens droit. Face à l'adversité, j'ai des raisons de croire que j'ai pris la bonne décision de me tenir debout. Est-ce que les gens t'en tiennent pas rigueur de ça? Moi, dans mon cas, là, avant que tu répondes, moi, les gens me saluent. Les gens me disent bonjour, les gens me disent écoutez, l'erreur est humaine, ça peut arriver à tout le monde. Sur des posts que je fais sur Facebook, rarement, mais j'en fais,
2: oui.
1: J'ai des 50 000 vues,
2: oui.
1: Puis des commentaires, des dizaines de centaines, et puis il y en a toujours un ou deux. Je m'en occupe pas. Mais toi, dans ton cas, c'est comment?
2: Moi, là, je te dirais qu'à 95%, c'est du monde positif. T'as tout le temps l'individu
1: troll.
2: Le troll puis qui a pas de photos sur sa page là qui va aller me mettre oui mais t'as plaidé coupable oui. Puis moi des fois je m'amuse, je réponds, hey gars, je connais mon histoire, arrête de la répéter. Puis si t'aimes pas qu'est-ce que j'écris là, moi j'ai appris ça de Claude Poirier, va écouter les petits bonhommes ailleurs puis crisse-moi la paix, tu sais, j'ai pas peur de la... moi là Claude. je me laisse pas intimider parce que c'est de l'intimidation au moment. Mon histoire, je la connais, je l'ai assumée, arrête de me la rappeler. Puis si t'aimes pas qu'est-ce que j'ai écrit, attends, laisse-moi tranquille. Moi j'essaie d'aider.
1: Non, mais il y a des gens, je crois qu'ils sont comme ça, ils veulent C'est des fauteurs de troubles.
2: C'est correct.
1: C'est comme des casseurs dans une manifestation.
2: Voilà.
1: Il y en a toujours une gang qui vont arriver masqués, qui vont tout briser
2: pour
1: le plaisir de tout briser, puis c'est tout.
2: Mais dans tout ça, Mario, l'hypocrisie, c'est pas monsieur tout le monde. Monsieur tout le monde est capable de pardonner. Monsieur tout le monde va reconnaître qu'est-ce que toi t'as fait pendant des années à la radio. Il te respecte, t'es un homme populaire. Mais c'est les médias traditionnels que eux. Ils sont frileux, puis ils pensent savoir toute la vérité, sont hautains, puis pour leur image, pour ci, pour ça, ils ne donneront plus une chronique, puis moi, je n'en aurai plus. Mais il y a d'autres moyens de passer nos messages, puis on n'a pas besoin d'eux. Tu sais, moi, là, je vous le dis, Cube, j'y vais, parce que Dutrisac, c'est quelqu'un qu'on a un lien de confiance, puis il sait. À un moment donné, je suis allé trop loin, mais j'avais la preuve, puis ils l'ont mis dehors de Cogeco, on le sait qu'est-ce qui est arrivé à Dutrisac. Puis à un moment donné, j'avais la preuve, j'aurais pu la fournir. Mais quand les directives viennent d'en haut, là, ça prend quelqu'un qui soit sacrifié. Il a été sacrifié.
1: C'est
2: aujourd'hui,
1: Richard Lachance qui a dû le mettre à la porte et ça venait de plus haut.
2: Gars, ça venait du bureau du PM dans le temps à Couillard que l'appel s'est fait au bureau de Cogeco puis ça prenait un coupable. Fait que, gars, mais aujourd'hui, il s'est replacé, il est à Cube. Il remonte d'un sondage, il talonne que j'ai
1: Il est bon.
2: Ben, il va les dépasser bientôt, là. Tu sais, on a la chère Nathalie Normandeau, que j'ai rien contre elle parce que c'est pas elle qui a inventé le système, mais quand elle vient nous faire la morale puis la leçon à tous les jours, puis moi, j'ai pas peur de le répéter, cette femme-là a jamais été trouvée non coupable. Son procès a avorté par vice. Puis je vous dis pas que c'est elle qui l'a inventé, elle a le doigt à son opinion. Mais quand tu viens me sermoncer, moi, puis tu m'appelles un pauvre type, j'ai des réserves. T'as pas de leçon à recevoir de ces gens-là. Au Parti libéral du Québec, j'ai aucune leçon à recevoir de personne d'eux. Aucune.
1: Parlons-en des leçons. Tu fais la leçon au Parti de Duhaime à Québec?
2: Ben moi, c'est parce qu'à un moment donné, là, je dis, Duhaime, il est populaire. Éric, là, tu sais, c'est un ancien animateur de radio.
1: Je l'écoutais, il était formidable.
2: Mais il est formidable. C'est un bon orateur. C'est quelqu'un qui s'exprime.
1: Tu devais aller dans la campagne, là, le sprint final.
2: Non, mais il est vraiment, là, il est compétent. Mais tu sais, moi, je dis, là, être animateur, c'est une chose. Mais après, les actions, faut qu'ils suivent. Faut que les actions, les souliers suivent les babines. Puis moi, je te dis, c'est une jeune équipe. Ils vont probablement aller chercher 15 à 20 comtés. Ils vont faire élire ces gens-là. Mais les candidats que c'est là, c'est pas tout de la qualité. Ils vont avoir de la problème. T'sais, on l'a vu. Il y avait des
1: antivax. C'est pareil pour tout le monde.
2: Oui, mais tu sais, à un moment donné, il faut que le monde comprenne là, que quand tu es un élu de l'Assemblée nationale, tu es payé avec l'argent du citoyen, tu es là pour faire avancer la cause du peuple québécois et pas...
1: Est-ce que Duhaime va être assez solide pour maintenir ses troupes?
2: Il n'y aura pas le choix, parce que sans ça, il va faire la même fin que Mario Dumont a faite avec l'ADQ. Tu sais, à un moment donné, ils ont rentré 40 députés, puis un an plus tard, ils se sont effondrés. C'est bien beau, japper en campagne, promettre des affaires, mais à un moment donné, faut s'assurer qu'on démontre, qu'on livre un peu. Puis si surtout c'est un gouvernement minoritaire du PQ, ils vont être capables de faire passer certaines mesures qui sont importantes à eux, il faut qu'ils lient vite. Parce que moi, la façon dont je vois ça, un matin, il y avait un autre sondage, je pense que ça va être un gouvernement péquiste minoritaire, puis dans 18 à 24 mois, on retourne en élection là, au Québec. Là. Ça ne durera pas longtemps.
1: Ça, tu dis ça à X à Québec?
2: Oui.
1: Puis ça brasse.
2: Bien, c'est parce que Radio X, Mario, c'est un ancien de Radio X. Puis Québec, dans le moment, sont tout anti... Tous ceux qui sont contre le troisième lien, là, ils veulent les abattre. Ceux qui sont proches du maire Marchand, ils veulent l'abattre à cause du tramway. Fait que sont tous des pros du M. Puis on le voit, il y a deux, trois candidats de Radio X qui se présentent avec du M. Il y en a un avec le PQ. Mais je peux te dire que c'est Moret, tout le monde, c'est pro du M. Moi, mon but, là...
1: Moret, très fort.
2: Très fort, très fort. Moi, mon but, là, c'est pas d'appuyer. Moi, je donne leur juste. Si Duhaime fait des bons coups, je vais le dire. Si le PQ fait des bons coups, je vais le dire. S'il y en a un qui se plante, je vais le dire. Moi, je suis pas là pour...
1: T'es pas comme Denis Coderre. Denis vient ici, là. Lui, il va le dire quand c'est des bons coups, puis quand c'est des mauvais coups, il le dira pas.
2: Oui, mais Denis, c'est un...
1: C'est son club.
2: C'est un fin renard, Denis.
1: Ah, il est brillant.
2: Il est brillant.
1: Je l'adore.
2: Puis, tu sais, mon podcast que je fais le 15, ça va être mon premier invité, parce que moi, ça fait 40 ans que je connais Denis.
1: Il doit t'écouter, là. Il a l'habitude, il va me texter, ouais, là.
2: Mais Denis,
1: On va en parler de ton podcast, parce que là, on vient de parler de la radio à laquelle tu participes, c'est Radio X à Québec.
2: Oui, j'ai une émission sur le show du retour.
1: T'as beaucoup d'opinions sur Facebook.
2: Oui,
1: t'as beaucoup. T'as pas demandé si tu pouvais pas aller en politique, toi, par hasard?
2: Moi, j'ai voulu y aller. Cet été-là, j'ai eu des rencontres, puis je me cache pas. Puis, tu sais, moi, je donne leur juste. Le monde qui aime pas, c'est leur juste. J'ai eu deux rencontres. Une rencontre avec... pas Mario Dumont, je me trompe tout le temps. Avec Éric Duhaime. Puis, on s'est parlé deux fois au téléphone. C'était réglé. On s'est fait un plan de match. On devait annoncer des mesures. Puis à un moment donné, j'ai eu un appel de quelqu'un à l'interne du parti. Il m'a dit « Ah, on a analysé, on retiendra pas votre candidature. » Moi, j'ai dit « Merci, bonjour, je serai pas quitté, mais bonne chance, amusez-vous. » Je suis parti en Italie, j'ai été 24
1: ans. T'aurais peut-être fait l'effet goûteur de poutine.
2: Non, moi, là, je voulais...
1: Parce que le goûteur de poutine, on n'a pas entendu parler beaucoup, là.
2: Non, il s'est écrasé un peu. Tu sais, moi, là, j'ai pas demandé un comté sûr à Québec. Moi, je voulais... présenté chez nous à Blainville, qui est ouais. péquiste, puis là, il est caquiste, c'est un député
1: comme
2: caquiste.
1: Comme Prévost, ouais. à côté.
2: Puis là, c'est le PQ qui va... Moi, j'ai dit, je veux Blainville où j'habite, puis je vais vous le livrer,
1: Blainville. Qui rentre à Blainville?
2: C'est le PQ.
1: Qui rentre à Prévost?
2: PQ. Ils vont nettoyer tout. Ils vont tout nettoyer. C'est la couronne nord. Les libéraux vont ramasser Montréal, les comtés qui ont d'habitude, ils vont ramasser Laval, mais à partir de Laval vers le nord, le PQ va tout balayer.
1: L'opinion de Lino Zambito, mesdames, messieurs. Et en terminant, Lino, encore une fois, merci d'être venu dans mon émission. Mais je veux savoir à propos de ton podcast, parce que ça, c'est très attendu, là.
2: Oui.
1: Ça fait longtemps que les gens veulent... Après, on va en parler. Alors, Hugo Fessin. Ça fait longtemps que les gens te demandent, justement, d'avoir un podcast suite à tes commentaires sur Facebook.
2: Oui.
1: Ce qui est la logique des choses.
2: Oui, mais... Tu sais, il y a une affaire, on en a parlé tantôt, avoir des invités connus, vu mon passé, c'est pas facile. Fait que par le fait des choses...
1: On est des repris de justice.
2: Voilà. L'hypocrisie du monde, là.
1: Ben, Hugo Veilleux qui est ici, je peux te louer.
2: Oui?
1: Je peux te louer ses services pour ton travail, pour travailler sur ton podcast. Il est pas dispendieux, lui, mais moi, son agent, je le suis. Fait « watch out ».
2: Tu sais quoi? Moi, je connais un évaluateur de poutine. On peut le faire payer en poutine. Olivier Primo, là, il va nous arranger ça.
1: Hugo adorerait ça. Reste avec nous pour conclure ta participation à l'émission. Après ceci, il est 13h44 minutes.

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1: Mon invité Lino Zambito, bien connu pour être vulgarisateur maintenant, on va le dire comme ça, politique. Et je vous le rappelle, sonneur d'alarme. Il y a tellement de sujets, Lino,
2: desquels
1: on pourrait parler avec toi. Je t'ai glissé un mot à propos de Donald Trump.
2: Oui, absolument.
1: Tu me dis qu'il était dangereux, je suis d'accord avec toi.
2: Mais je pense que, tu sais,
1: moi, je le trouvais drôle au début, il donnait un show, mais là...
2: Mais là, quand on s'attaque à l'Iran, à du monde de même, eux, c'est pas du monde qui vont s'écraser, là.
1: Annihiler une civilisation comme celle-là?
2: Pas sûr. Il y en a qui ont essayé avant lui, puis ils n'ont pas réussi, puis je suis pas sûr que ça va arriver de même.
1: Ça n'a pas 250 ans, ça, là, non, l'Iran,
2: voilà.
1: Là.
2: Voilà, voilà.
1: À 2500 ans minimum.
2: Non, ils n'ont vu d'autres, là.
1: Calvaire. Excusez-moi, mais
2: non,
1: c'est quelque chose.
2: C'est sûr que, tu sais, c'est un pyromane. Il allume des feux partout, mais il n'était pas un. Il disait à un moment donné qu'il a réglé 8 guerres. Je cherche encore lesquelles. Je pense qu'il n'a allumé plus que d'autres choses.
1: C'est effrayant.
2: Ouais.
1: C'est effrayant. Revenons chez nous.
2: Ouais.
1: Évidemment que, bon, tu es demandé partout. Tu dis que les gens te reconnaissent dans la rue.
2: Oui.
1: Parce que tu donnes ton opinion, puis ça, c'est très bien.
2: Oui.
1: Tu deviens une espèce de, comme j'ai dit, un vulgarisateur politique pour les plus jeunes.
2: Oui.
1: Parce que les gens n'écoutent plus la télé, n'écoutent pas la radio.
2: Non.
1: Regardent des podcasts. Donc, tu auras ton propre podcast. J'ai le goût de dire enfin.
2: Oui, mais là, l'an passé, j'avais commencé des capsules, puis là, je vois une demande, fait qu'on va le partir à partir du 15 octobre, je vais avoir 1h30, ça va être en direct, puis après, ça va être partagé sur diverses plateformes. Mon but, c'est vraiment de rejoindre la jeunesse. Les jeunes, à partir de 18 ans, dès qu'ils ont le droit de vote, même plus jeunes, à 16 ans, l'éveiller, les amener à s'intéresser à la politique. Parce que moi, là, écoutez... J'ai 57 ans. J'ai payé de l'impôt toute ma vie. Il m'en reste moins à payer que j'en ai payé. Puis ces jeunes-là.
1: Présent?
2: Mais non, mais ces jeunes-là vont se ramasser avec la carte de crédit pleine des erreurs ou des inactions que nos politiciens refusent de faire. Fait qu'ils vont payer toute leur vie.
1: Ma génération à moi,
2: oui.
1: On peut la critiquer, là, mais on aura vécu une belle transition.
2: Absolument.
1: Tiens, à partir de Duplessis, si tu veux, là,
2: oui.
1: À Trump,
2: oui.
1: Il s'en est passé des choses.
2: Oui.
1: Heureusement, on a eu le meilleur, nous.
2: Oui.
1: J'ai 75 ans dans 10 jours, puis j'aurai l'impression d'avoir vécu le meilleur.
2: Oui.
1: Parce que le meilleur est à venir, je le souhaite, mais je serai plus là.
2: Oui.
1: Mais t'as raison, ça prend un gardien du fort que tu pourrais être, par exemple.
2: Mais moi, je dis qu'on...
1: Le Cerbère.
2: Au Québec, on est rendu là, là. Il est le temps d'arrêter, là, de... Tu sais, avec ce qui se passe aux États-Unis, on vient le dire, on a assez de richesses naturelles au Québec, faut se prendre en main. Là, faut arrêter de vouloir faire plaisir à tout le monde, là, aux écologistes, aux Premières Nations.
1: On les a pas entendus beaucoup, l'écologie.
2: Non, mais
1: là.
2: Je veux dire, les gaz de schiste, on veut pas les regarder. Les ressources naturelles...
1: Drill, baby, drill.
2: Tu sais, à un moment donné, là, on veut là, rebâtir notre économie puis être autonome, là. Puis moi, je dis, à un moment donné, là, l'Alberta est en train de le faire. L'Ontario est en train de le faire.
1: Hier, ça a sorti aux nouvelles, cette affaire-là, le deal du pipeline. Là, puis évidemment, à Radio-Can, on a mis des critiqueurs. Parce que ça va passer sur des terrains où les couleuvres ne peuvent pas se reproduire.
2: Pendant 50 ans, là, on va être en...

0: encore dépendant du pétrole. Fait que on peut-tu s'arranger pour devenir autonome
1: puis s'autosuffisant?
0: Faut arrêter d'avoir peur, parce que sans ça, là, on va être, comme on le voit là, aux États-Unis, le gallon est rendu à 6$, puis on est, tu sais, notre économie ici, nos usines, on souffre, le transport souffre parce qu'on veut pas se prendre en main. Faut se prendre en main.
1: Qu'est-ce qu'on fait lundi? Toi, t'as pas la langue de bois, on vote pour qui, puis on se sépare-tu, oui ou non?
0: Écoutez, moi, là, je vous le dis, là, ça prend un gouvernement minoritaire, péquiste, du PQ.
1: Pour qu'on le surveille.
0: Pour qu'on le surveille, voir qu'est-ce qu'il va faire. Puis l'indépendance, moi, j'ai tout le temps dit qu'on prenne contrôle de nos richesses naturelles, qu'on devienne autonome. Puis après, on verra qu'il nous démontre que ça fonctionne, l'indépendance, que c'est viable, que la mathématique fonctionne, puis on va être viable, puis on sera pas perdant. Je vais être le premier à voter pour l'indépendance.
1: Que PSPP nous fasse un pied de nez à ceux qui l'ont critiqué, qui ont jamais cru à son projet.
0: Tu sais, j'ai passé 24 jours cet été en Sicile. La Sicile a la même situation que le Québec. La Sicile fait partie de l'Italie. Ils ont toutes les ressources naturelles, sont riches comme communauté.
1: C'est l'île au bout de la botte, ça.
0: C'est ça. Mais sont contrôlés par le gouvernement central qui les écrase. Le Québec vit la même chose.
1: Ils ont pas eu un épisode où ils voulaient faire un pont...
0: Ouais, financé par le crime organisé. Ouais. Eux, ils étaient prêts à le financer. Finalement, ça a tombé à l'eau. Mais je veux dire, faut se prendre en main. Nos ressources naturelles, là, faut s'en occuper. Faut travailler avec les Premières Nations. Faut les impliquer. Tu sais, il faut arrêter de leur envoyer juste des chèques puis leur payer des droits et tout ça. On veut développer, on part des compagnies de construction, de projets avec eux, puis on les implique, puis on développe nos ressources naturelles.
1: Puis on intègre nos immigrants qui méritent d'être chez nous.
0: Oui, oui, oui. Puis chose que moi, j'ai remarqué en Italie, puis ça, là, à la première ministre Meloni, j'ai pas peur de le dire, j'y lève mon chapeau.
1: Ben, je l'adore, elle.
0: En Italie,
1: elle
0: là...
1: Elle tient debout.
0: La religion est catholique.
1: Oui.
0: Il n'y a pas de prière de rue.
1: Non.
0: Tu viens ici, tu t'adaptes au catholicisme. Sans ça, puis je vais le dire comme elle dit, tu crises ton camp dans ton pays.
1: C'est
0: au
1: tout.
0: Québec, on a voulu plaire à tout le monde.
1: Ouais.
0: Puis on a foutu le chaos.
1: Mais ça, ça vient de notre génération de hippies quand on était jeunes. Peace and love.
0: Ouais.
1: John Lennon disait « Imagine pas de frontières ». On y croyait.
0: Oui.
1: C'était une utopie.
0: Ouais.
1: Parce que il faut des frontières malgré tout pour toutes sortes de raisons qu'on n'élaborera pas ici. Mais pas de frontières, ça fonctionne pas.
0: Puis, tu sais, moi, mes parents, ils ont immigré ici au Québec en 56. Ils sont arrivés à l'âge de 7 ans, ma mère. Mon père avait 16 ans.
1: C'est pour ça que mes meilleurs amis sont italiens, moi.
0: Ils ont appris le français. Ça a été des travaillants. Ils se sont intégrés. Moi, je parle très bien le français. J'ai fait toutes mes études en français et je suis fier de les avoir faits. Tu sais, j'ai pas amené l'italien, puis je le sais dans la communauté italienne, il y en a beaucoup, c'est l'anglais. Écoutez, les langues...
1: La plupart parlent trois langues.
0: Les langues, là, c'est une richesse.
1: Richesse.
0: Fait que quand on comprend ça, là, on les apprend, nos
1: absolument
0: langues, on les maîtrise, puis on fait avancer notre nation, notre pays, on le fait avancer.
1: Alors lundi, on vote...
0: On vote PQ!
1: On vote PQ, il l'a dit! Lino Zambito, merci infiniment d'être passé en studio.
0: Un grand plaisir, puis ça va me faire plaisir de revenir quand tu veux, Mario.
1: Puis si jamais tu t'introuves quelque chose dans ton podcast, je suis toujours disponible, moi, pour aller parler de choses et d'autres.
0: On va faire, c'est sûr que je vais t'inviter, ça va me faire plaisir.
1: Il rit parce qu'à chaque invité, je me book.
0: C'est correct, ça. Tu fais bien.
1: Je me book toujours un show quelque part ailleurs.
0: Tu sais, dans la vie, quand on demande, là...
1: Que Géco veut pas de moi.
0: On ira ensemble.
1: On va y aller. Merci, Lino.
0: Merci à
1: mon
0: toi.
1: 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Il est 13h56, on poursuit l'émission en direct du Centre du Haut-Laval, les samedis à Mario, CNV Radio Numérique et AM 940.

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1: Un beau samedi ensoleillé, 14, 15, 16, 17, 18 degrés. Ça dépend où vous êtes, évidemment. Soleil, quelques nuages. Cette émission est présentée en direct du Centre Duo Laval. Puis j'ai les Beatles en studio. Il n'y a personne d'autre que les Beatles en entrevue. Moi, j'en ai deux des membres. J'ai John Lennon et Paul McCartney, des deux moins connus. Évidemment, personnifiés par Robert Lavoie et Riccardo Brancini. Est-ce que je l'ai bien dit?
2: Oui, c'est très bien.
1: Riccardo, t'as du sang italien, tu vas me dire?
2: Oui, mon père, c'est italien.
1: Ah, j'aurais pu présenter Lino Zambito tantôt, là, mais
2: pourquoi
1: bon.
2: Pas.
1: On aurait fait de la pizza, je sais pas. Les gars, bienvenue dans le studio.
3: Merci. Merci
1: de nous inviter. Robert Lavoie, c'est pas la première fois que tu viens nous voir. T'es non. venu nous présenter Meet the Beatles.
3: Oui.
1: Et tu fais partie aussi du Cat's Cat Band.
3: Oui.
1: C'est pas toi, ça, le Cat's Cat
3: absolument,
1: Band?
3: Absolument, c'est moi.
1: Puis là, tu fais de la musique. On le sait que tu fais de la musique. Tu joues de la gauche, donc tu vas personnifier Paul McCartney.
3: Exact.
1: Raconte-nous qu'est-ce que c'est que cette aventure de Meet the Beatles.
3: Ben, en fait, c'est parti beaucoup plus loin. Ça vient beaucoup plus loin que l'an passé, parce qu'on s'est retrouvés les quatre l'an passé. Mais nous, on était dans les années 80, on a commencé à faire des bars, des tournées, tout ça. Et en 94...
1: Quand tu dis « nous », là, tu parles...
3: Nous, je parle de Riccardo. En fait, les quatre là, qui jouent le spectacle de Beatles, là, ça fait 40 ans qu'on se connaît. C'est pas compliqué.
1: Quatre vieux chums.
3: Exactement.
4: On puis, a 35 ans. Ça fait 40 ans qu'on se connaît.
1: Il y a un mauvais calcul quelque part. Vous êtes comme les gars de Man-Made, là, les shorts. Ouais,
3: c'est ça, c'est ça. Puis écoute, c'est ça. En 94, nous, avec les productions FA9, que tu as probablement connu, on a fait le spectacle qui s'appelait Yesterday the Beatles. Puis avec ça, on est allé partout. On a fait toutes les émissions de télévision.
1: Puis vous autres, vous êtes continué sur la lancée.
3: Ben en fait, eux, oui, moi, non. Moi, après, vers quoi, 2003? Environ 2003, ouais, c'est ça. J'ai volé de mes propres ailes. J'ai fait le 4-4 band.
1: Ouais.
3: Avec, bon. Puis après, 20 ans plus tard, on s'est retrouvés. Puis on s'est dit, pourquoi pas qu'on retournerait pas à nos premiers amours, tu sais. Puis on a pratiqué.
1: Parce qu'il n'est pas interdit de faire partie d'un groupe, puis de faire des projets solo.
3: Absolument.
1: Gene Simmons, là, s'en vient à Shawinigan, là.
3: Ah bon?
1: Ouais, je le lis quelque part, là, je vais vous le donner tantôt, je vais le trouver, il s'en vient à Shawinigan, donc pas avec Kiss.
3: Non. Okay.
1: Avec son band.
3: Ouais.
1: Tu sais, le batteur des Rolling Stones,
3: Bill Wyman.
1: Non, c'était Charlie Watts.
3: Charlie Watts.
1: Il avait son propre quintet de jazz.
3: Ben oui.
1: C'était formidable que j'ai acheté, j'ai trouvé un album, moi, vinyle. J'écoutais ça en boucle.
4: Ouais. Bill Wyman aussi, il y a eu
1: Bill Wyman
4: un band qui faisait du rockabilly.
1: Rockabilly, Bill Wyman.
3: Il n'y a pas Ronnie Wood aussi à un moment donné qui avait un truc...
1: Il était avec Rod Stewart au début, lui.
3: Oui, mais même pendant les Stones, il n'avait pas fait un petit... En tout cas, peut-être que je me mélange, là.
1: Peut-être.
3: On va rester dans les Beatles.
1: Oui, restons dans les Beatles. Donc, vous avez décidé de voler de vos propres ailes et faire des spectacles. Parlons-en tout de suite avant qu'on l'oublie.
3: Ben,
1: à Sainte-Julie.
3: Oui, absolument.
1: Cette semaine.
3: Oui, c'est vendredi le 16 octobre. À Sainte-Julie, c'est à l'espace 1543.
1: C'est dans deux semaines.
3: C'est exactement. Puis c'est au, vous l'aurez deviné, au 1543 Montée Sainte-Julie, à Sainte-Julie. C'est assez beautiful.
1: Je sais où c'est.
3: Ah ouais?
1: C'est une belle salle.
3: Bon, ben moi j'ai vu des photos, puis ça a l'air
1: c'est
3: en
1: très
3: effet
1: bien.
3: Une très belle salle. Puis juste pour dire que les gens peuvent réserver directement vous pouvez envoyer un mail si vous voulez à permont@starplus.ca ou pour les billets, vous avez un numéro de téléphone que je vais retrouver là, mais
1: on va leur donner tantôt de toute façon
3: c'est ça.
1: Là.
3: Ouais ouais.
1: Mais avant de vous entendre là, justement, on parlait des artistes qui sortaient des bands. Ringo Starr.
3: Ah.
1: C'est lui qui cherchait avec son
4: All-Star Band.
1: All-Star Band, il fait des tournées partout, lui il arrête pas non plus. Donc c'est pas les Beatles.
4: 86 ans le monsieur quand même.
1: 86, c'est le plus vieux de la gang hein.
4: C'est le plus vieux, ouais.
1: Ouais.
4: Il est en forme, il saute partout sur le stage.
1: Oui, ils l'ont fêté.
4: Il est incroyable.
1: Ils l'ont fêté à Los Angeles, chez lui, où il habite. Puis,
3: ouais.
1: Alain qui est très en forme. Musicalement, par exemple, vous allez nous faire la première toune, là. Qu'est-ce qu'on va entendre tout de suite?
3: Nous, on avait pensé vous présenter From Me to You.
1: Il n'y a rien de plus beau qu'une chanson des Beatles de cette époque-là à la guitare sèche. Exactement. Encore plus beau. Pas de studio, pas de montage.
3: Exact.
1: Simple comme tout.
3: Oui.
1: Exactement. From Me to You.
4: Épuré.
1: De leur premier, deuxième album, en tout cas, au début, des années 60. Hein?
4: C'est un single.
3: Ouais, c'est un single, mais il était sur Meet the Beatles quand même. Hein? C'est ça? Aux États-Unis, Canada?
1: Bon, il y a eu tellement de...
3: Bon, c'est, ouais. Franchement, okay. Moi, des fois, même, je m'y perds, là, les singles, les
1: albums, les
3: versions anglaises.
1: Probablement que Paul McCartney, quand il reçoit des chèques à tous les 6 mois...
4: Il pense pas à ça.
1: Il doit pas se demander d'où ça vient.
4: Non.
3: Puis il doit peut-être même pas s'en souvenir. Ben, il a déjà dit, d'ailleurs, que lui, il se fiait aux historiens pour lui rappeler des trucs, parce que ça a tellement été rapide. Il ne se souvient pas de...
1: Écoute, depuis l'âge de 15 ans, là, qu'il était sous les projecteurs, là.
3: C'est ça.
1: Il y en a 83, Paul? 84?
4: 84, ouais.
1: Il est depuis les projecteurs, depuis toujours, alors il peut pas se rappeler de tout ce qu'il a fait.
3: Non, c'est possible.
1: Alors, From Me to You,
3: ouais.
1: Chanson des Beatles... interprété par le groupe Meet the Beatles.
4: Oui, merci.
1: Okay.
3: 1, 2, 3. Da da da!

0: Bravo, mesdames, messieurs.
1: Wow. Rock and roll.
0: Rocking in the roll. Là. Ça, c'est Robert Lavoie et Ricardo Branchini.
1: Comme Pinocchio.
0: Pinocchio. Il n'y a rien de mieux que l'époque des Beatles pour triper sur les harmonies. Eux autres, c'est ça, là.
2: C'était leur point fort.
0: Même si leur composition était, à quelque part, c'est rien de complexe à l'époque.
2: Non.
0: Tu sais? Mais les harmonies, travaillaient là-dessus, beaucoup.
2: Ouais, beaucoup.
0: C'est McCartney, je pense, qui était le bourreau, qui les faisait travailler.
2: Ouais.
0: Ou peut-être George Martin, qui en rajoutait une couche.
2: Aussi, un peu de tout ça, George Martin. John aussi, quand même, il n'avait pas donné sa place, tu sais.
3: C'est sûr.
2: Quand il avait des idées, il devait naturellement les suggérer fortement.
0: Oui, oui, sûr. Mais non, c'est quand même, écoute, c'est un groupe.
2: C'est
0: démocratique, certainement.
2: Oui.
0: On voit sur les parce qu'on l'a de plus en plus, on voit des bribes de Let It Be, le film
1: Get Back,
0: Get Back, plutôt. Excellent. Sur les réseaux sociaux, puis on voit que Ringo parle pas.
1: Non.
0: Il fume. Il fume beaucoup. Parle pas.
1: Non.
0: Il suivait. Harrison non plus.
1: Moins.
0: Mais Harrison était un auteur-compositeur.
1: Ouais.
0: Il donnait son opinion lui aussi.
1: Oui.
0: Les Beatles!
1: Tout un band.
0: Mais non, mais c'était un band. Puis c'est Ringo Starr qui disait, arrêtez de capoter, Chris. We're just a band who made it big.
1: C'est ça.
0: On est juste un band qui a réussi.
2: Tu sais, j'ai écouté encore une entrevue avec McCartney. Ça passe souvent sur les réseaux sociaux, de toute façon. Puis disons, on était the greatest little band.
0: Oui.
2: Mais c'est ça, en fait, eux, c'était ça. Ils étaient pas prétentieux. Tu sais, à un moment donné, je dis, c'est sûr qu'il y avait beaucoup de succès, mais je pense que les gars, à la base, c'était des rockers, puis ils restaient quand même les pieds sur terre, d'après moi, ma compréhension.
0: Oui, parce qu'il y avait 17 ans, il était à Hambourg, dans des trous, là, puis il voit la nuit, puis l'alcool, puis les prostituées, puis la drogue, probablement, à l'époque aussi.
2: Ben ouais, oui.
0: C'est Brian Epstein qui les a habillés propres, qui les a fait pousser les cheveux, volontairement. C'est un accident, on connaît toute l'histoire.
2: Ouais.
0: Mais en même temps, c'est la musique qui a été soutenue. Ça a été tout ça soutenu par leur excellente production.
2: C'est ça, c'est ça.
0: Puis là, à l'associer avec George Martin, excuse-moi, là, mais
2: ça sonnait. Ça a pris un envol, que je pense que même eux auraient jamais cru possible, tu sais. Avec George Martin.
0: Parce que c'est tellement gros, c'est devenu une firme. Tu sais, c'est fallait entendre Guy Laliberté raconter quand lui, avec ses projets de Cirque du Soleil puis des Beatles, entre autres, fallait qu'il rencontre les Beatles. Il l'a raconté cette rencontre-là dans une interview. Il dit, j'étais dans mes petits souliers. Moi, là, je suis dans une chambre. Puis à un moment donné, les boys arrivent. Ils s'appellent les boys, entre eux autres.
2: Ouais.
0: The boys are there. OK, tu peux rentrer. Les boys sont là. Puis les boys, ben c'est Lennon, McCartney, Ringo Starr, George Harrison et leurs femmes.
1: C'est ça.
0: Parce qu'aujourd'hui, c'est les femmes qui mènent ça, là.
1: Puis
0: ça collecte encore.
2: Okay,
0: tu sais, on a parlé de Rubber Soul, l'album, l'excellent album. Mm. Lennon disait que c'est à partir de cet album-là que les Beatles ont complètement viré de bord ou évolué.
1: Ouais.
0: Parce qu'après ça, il y a eu Magical Mystery Tour.
2: Sgt. Pepper avant.
0: Avant?
1: Ouais. Revolver après.
0: Mais après ça, tu vois que là, ils partent avec des orchestres symphoniques, All You Need Is Love, puis Puis Rubber Soul, quand tu l'écoutes, il y a des petits bijoux là-dessus, là.
1: Ouais.
0: On vient de la rééditer. Sur un 45 tours, pas un 45, un 33 tours.
1: Ouais.
0: Avec des extraits des Beatles en répétition et en composition. Ils sont en train de composer une toune. On voit le travail.
2: Ouais.
0: Ça nous passionne encore, quoi? 70 ans?
1: Ah oui.
0: 50 ans? 60 ans.
1: Les Beatles, c'était une machine. C'était une grosse machine. Tu sais, il y a à peu près 7 ans de carrière, là. 7-8 ans maximum.
2: Ben,
1: incroyable,
2: c'est incroyable, là. Tu sais, de 62, Love Me Do, 70, The Long and Winding Road. Il y a un monde incroyable entre les deux, là. Puis là-dedans, t'as Sgt. Pepper, t'as tous les gros hits.
0: Long and Winding Road, c'est les Beatles, c'est pas juste McCartney, je pense. C'est les Beatles.
2: Tout le monde.
0: Oh. Ah, écoute.
1: Personne ne fait ça aujourd'hui.
0: Mais aujourd'hui, en 2026, puis on va les entendre encore longtemps.
1: L'affaire avec les Beatles aussi, c'est qu'à partir justement de Rubber Soul, là, les Beatles se sont toujours mis sur la corde raide du jour au lendemain, il aurait pu s'auto-saboter quand ils ont fait Revolver, une chanson comme Tomorrow Never Knows.
0: Number nine. Non, non, mais number nine.
1: Tout ça, ils auraient pu mettre fin à leur carrière avec ces affaires-là. Puis mais ils ont toujours refusé d'embarquer dans leur propre formule. Hey, on a trouvé la bonne formule and we're gonna stick to it. T'sais, mais ils n'ont pas fait ça eux autres. Je crois que eux autres, ça les ennuyait.
0: Ils ont évolué.
1: Ils ont évolué, mais pas parce qu'on leur, on leur a dit de le faire, parce que eux autres voulaient le faire.
0: Mais eux autres, c'était Paul McCartney qui les incitait à travailler, ils l'ont dit. Oh, ouais. Le bourreau de travail, c'était McCartney. Lui, c'était 24 heures par jour.
1: Oh, ouais.
0: La nuit, il se lève, il a une toune dans la tête, il se lève, il y a un piano dans sa chambre. Ouais. Alors, il écrit, si ce n'était que de Lennon ou de Harrison, ça aurait été plus relax, tu sais.
2: Ou Ringo.
0: Ben, Ringo.
1: C'est sûr.
0: Il dit pas un mot.
1: C'est sûr.
0: Mais Ringo profite du voyage.
1: Ben oui.
2: Ouais, mais
0: ah non, mais il y a eu des discussions sur le meilleur drummer au monde. C'est pas un mauvais drummer, là.
1: Non.
0: Mais Pete
1: c'était
0: Best,
1: le meilleur drummer pour les Beatles.
0: Pete Best a pas pris dans le temps, j'imagine. Il est pas connu.
2: En fait, c'est qu'on, là, on va pas clore le débat aujourd'hui, mais c'est vraiment comme deux trucs totalement différents. C'est une pomme et orange. C'est la même affaire. T'sais, Pete Best, c'était bon. Il y avait son utilité, disons, dans les Beatles au début parce que il y avait sa mère avait son club. Il y avait un drum. Il cherchait un drummer pour aller en bourse. Ça fait son temps, mais quand ils ont joué, même avec Ringo en bourse, parce qu'il a déjà sobé, il a déjà remplacé Pete Best, les gars, c'est sûr qu'ils ont vu tout de suite la qualité de Ringo.
0: Puis son drum, c'était un Ludwig. À l'époque, là, c'était quelque chose. C'était comme une grosse bête. Ah oui, oui.
2: Ouais, c'est clair. Ben oui, c'était des bons instruments. Puis ils pouvaient pas se payer ça, les gars, souvent. Ils pouvaient pas se payer ça, c'était trop cher. Ils gagnaient rien, tu sais.
0: Tu sais, parce qu'un bien drummer, pour moi, il y en a qui ont leur couleur, il y en a des meilleurs, des moins. Mais Phil Collins aurait pu jouer pour les Beatles.
2: Ah, certainement.
0: Il y a beaucoup qui auraient pu jouer pour les Beatles. Mais bon, je critique pas Ringo. C'est un ensemble, les Beatles.
1: C'est ça.
0: C'est ma génération
1: il
0: à moi.
1: Était tout important.
0: Ils ont une œuvre magistrale.
1: Oui.
0: On est-tu prêt pour une deuxième tour?
2: Ben, voyons. Ouais,
0: Après la pause.
1: Ouais, naturellement.
0: Parce que c'est Hugo. Et...
2: Oui, c'est lui qui mène.
0: Mais on le paye pas.
2: C'est le George Martin de notre groupe.
0: C'est notre George Martin et nous autres. Petite pause des samedis à Mario. Il est 14h17. Mes invités, Meet the Beatles. On va faire des petites tunes. Ça va être quoi, la tune?
2: If I fell.
0: Après la pause.
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1: Certainement, les samedis à Mario avec Mario Lirette et ses invités aujourd'hui. Robert Lavoie est là et Ricardo Brancini.
2: Yes!
1: La 15e fois, on va finir par le dire comme ça.
2: Grazie mille, Mario. Grazie mille. D'ailleurs, mon frère s'appelle Mario.
1: Quel bon choix. Tes parents sont formidables. Mais vraiment, ce sont des génies. Mario est assez italien en passant.
2: Ben oui, vous êtes.
1: Mais moi, c'est parce que mon père avait beaucoup d'amis. Tu sais, quand on parlait de la vague d'immigrés italiens des années 50.
2: Ouais. Mon père, c'est...
1: Alors, c'est ça. Moi, mes amis, quand j'étais jeune, c'était des Italiens. Il y a plein d'Italiens. Alors, mon père avait des amis italiens. Il tenait un restaurant au port de Montréal, alors dans l'Est. Ah. Alors, les Italiens allaient là, puis les chums étaient italiens. Tant mieux. If I Fell in Love with You, c'est le titre de la chanson que vous allez nous interpréter.
2: Oui, mon cher.
1: L'un
2: oui,
1: gaucher et l'autre droitier, comme les vrais.
3: Pareil comme les Beatles.
2: Pareil.

0: Ils l'ont fait exprès pour mettre la note en haut comme ça, parce que c'est pas facile à chanter, ça. C'est McCartney qui avait la note bien, bien haute.
1: Ah oui. Moi, je l'ai pas facile.
2: Il portait des culottes bien serrées, je pense.
0: Je pense que oui. Alors, revenons. As-tu trouvé ton adresse, Robert? Ben, parce qu'on veut que les gens y aillent.
1: J'ai l'adresse, mais
0: Sainte-Julie, là, les amis de Sainte-Julie. Ils seront là, t'as dit le 8?
1: C'est le 16.
0: Alors, c'est ça que je disais.
1: Vendredi, le 16 octobre.
2: C'est 2x8.
1: Exactement. C'est à l'espace 1543, au 1543 Montré-Sainte-Julie. Puis, vous pouvez acheter des billets.
0: C'est cher?
1: Non. Ben non,
0: ça écoutez, c'est 300 pas plus. C'est en bas de 200.
1: Écoutez, ça coûte juste un peu plus cher qu'un billet de spectacle des Beatles au Shea Stadium en 65. C'est 45 $.
0: C'est pas cher.
1: C'est pas cher. Puis, et vous allez voir quatre garçons dans le vent.
0: Oui.
1: Avec les mêmes guitares, les
0: Est-ce
1: habits.
0: Est-ce que vous êtes habillé?
1: Perruque, tout.
0: Ah oui?
1: Oui. Ben oui. Comme dans le temps.
2: Dentier,
1: toutes les faux prothèses.
0: Change de lunettes.
2: Change de lunettes, ouais.
0: T'as-tu gardé les vieilles lunettes Lennon que t'avais dans le temps?
2: Ben oui.
0: Je les avais aussi.
1: Je les ai d'ailleurs. Mais donc, si vous voulez voir pour les billets, vous pouvez toujours aller au www.permontshowbiz.ca.
0: On va redonner l'adresse tantôt en terminant, mais en terminant, ça me prendrait une troisième toune, moi.
1: Troisième toune.
0: Je capote ces Beatles. Est-ce que ça va être encore une chanson où tu vas t'étouffer en chantant? Ou?
1: Exactement. Ben, je sais pas pourquoi j'ai comme un genre d'agra.
0: J'ai oublié de prendre mon verre d'eau. Attends un peu, on va appeler Paul, qui baisse la tonalité du toune-là.
1: Ah ben non, on est des vrais, on va...
0: Oui.
2: On prendrait un missile, là.
1: Oui, c'est ça. comme à l'époque, quand on joue...
2: C'est ça.
1: Aïe, on pourrait te raconter l'histoire.
0: Ça s'appelle des démos cinéoles.
2: Ouais,
0: je les connais. J'en ai mangé beaucoup.
1: On voit que tu connais ça.
0: J'en ai mangé beaucoup.

0: The Beatles, mesdames, messieurs, Robert Lavoie et Riccardo Brancini, qui font partie du groupe Meet the Beatles, que vous allez pouvoir aller entendre à Sainte-Julie le 16 octobre.
1: Voilà. Oui, breu.
0: Avec les costumes, les perruques.
1: Les guitares.
0: Les guitares.
1: Les bass offner, Rickenbacker, Gretsch.
0: Les vraies guitares.
1: Ludwig.
0: Ah, Ludwig. Ouais, Ludwig de Ringo.
2: Oui, les vieux samples Vox des années 60.
0: Les Vox. Plus.
1: Il est vrai.
0: Avec les Colettes. Moi, j'avais une Colette avec mon band. J'avais une Colette, tu sais.
1: Ouais.
0: Faisais peur à ma sœur avec ça. Je mettais mon. J'avais des colonnes de son. Avec. Il y avait 6-12 pouces là-dedans dans le temps.
1: Ouais,
0: j'avais acheté deux colonnes, un Fender 664 que les curés avaient dans les églises. Tu pouvais tuer un bœuf avec ça. Boum. Puis je mettais le speaker en dessous du lit de ma sœur. Puis j'allais me cacher dans ma chambre avec les Colettes. Puis là, je faisais... Elle fait ça d'où dans le lit.
2: C'est vrai, la lumière, ça faisait penser un petit peu, tu sais, là, le genre de bébite dans le film, là, War of the Worlds.
0: Bon, oui, c'est ça. C'est ça. Puis j'ai une suggestion pour Donald Trump, pour ses rallies. Il y a toujours un artiste qui refuse. Il faudrait qu'il mette Taxman. Des Beatles, tout le monde serait d'accord. I'm the Taxman. C'est lui. Ah oui. Hey, merci beaucoup, les gars, d'être passés. Je vous souhaite une longue vie. J'espère vous voir ailleurs qu'à Sainte-Julie. Là. Il y aura d'autres dates.
1: Oui,
0: vous allez revenir. Vous êtes les bienvenus. Vous serez réinvités ici quand vous voulez pour annoncer vos dates et pour venir nous faire encore une fois de la belle chanson, là, celle qu'on aime, que ce soit les Beatles ou peu importe quelqu'un d'autre. À ce moment-là, on verra.
1: Je sais pas. On va peut-être faire notre hommage à la Poune.
0: Hommage à la Poune, ce serait... écoute.
1: On sait jamais.
0: Ou hommage à Yvon Lambert. Ah ouais, la petite jument. Ça serait bon en symphonique.
1: Mais on fait une superbe imitation de Guy Lafleur avec son disque dans les années 70. Et le disco avec le long s'est frappé. Je fais n'importe quoi.
0: Merci beaucoup, les gars.
1: Merci, direct Mario.
0: De nos studios au Centre Duo Laval, Meet the Beatles. Vous pouvez aller voir sur Internet, Meet the Beatles. Vous allez avoir des dates. Là.
1: Oui, on a une page Facebook, d'ailleurs, Meet the Beatles. C'est facile à trouver. Il y a toutes les dates.
0: 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C'est ça que ça veut dire, fqdp.ca. 14h28, c'est les samedis à Mario qui se poursuivent, donc en direct du Centre Duo Laval.

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1: J'en ai parlé un petit peu tantôt, mais j'ai pas eu le temps de terminer. Je vous parlais de Gene Simmons. Gene Simmons, c'est le fondateur, enfin un des membres du groupe Kiss. Vous savez de qui je parle? Il a son propre band à lui. Alors, il y a Kiss, c'en est un, évidemment. C'est tellement gros que ça se transporte pas n'importe où, n'importe quand. Alors, il y a son band à lui. Il va se produire à Shawinigan, imaginez-vous. Shawinigan, lundi le 14 décembre à 20h. C'est pour l'inauguration de la nouvelle salle, la Fonderie 1901. C'est le titre, c'est le nom de la salle. C'est à l'espace Shawinigan. Vous pourrez, si vous êtes des maniaques de Gene Simmons, achetez vos billets grâce à Ticketmaster. Puis, je vous le dis, là, c'est pas Kiss. C'est Gene Simmons. Il est pas maquillé. Il a pas son habit de Kiss. Puis, il joue pas des tunes de Kiss. Je ne pense pas. Elle est pas là pour voir Kiss. Elle est là pour voir Gene Simmons et son ensemble. Parce que c'est son ensemble. On le disait tantôt avec mes invités, plusieurs gros noms du showbiz, du rock'n'roll en particulier, ont des à côté. On parlait

qui pendant 40 ans a joué dans les plus gros stades du monde, bien plein, ça le fatigue. Fait que le bonhomme, il allait jouer un petit peu de drum avec ses chums dans un petit club à Londres ou ailleurs, tu sais, sans l'annoncer, là. T'annonces un trio, là, le trio jazz Pout-Pout, puis c'est Charlie Watt qui est là. Quelque chose, quand même. Il y avait aussi, on l'a dit tantôt, Ringo Starr qui fait ça. Ringo, il a son propre band, le All-Star Band. Les autres, ils donnent des shows, font des grosses salles. Oh oui. Puis Rod Stewart continue, lui. Rod Stewart faisait partie d'un groupe dans le temps, il y a longtemps, avec plein de gens. Il était avec plein de monde entre autres, le musicien des Rolling Stones, comment il s'appelle, le guitariste, en tout cas. Tout ça pour vous dire que je m'égare et je vais revenir à Gene Simmons Band, à Shawinigan, le 14 décembre à 20h, inauguration de la Fonderie 1901, à l'espace Shawinigan, des billets sur Ticketmaster. Puis tant qu'à y être, les Backstreet Boys, ça j'ai trouvé ça comme nouvelle, sont à Toronto, au stade Rogers. Hey, c'est gros, là. Ils vont faire 4 spectacles en février, 12, 13, 19 et 20 février. Vont-tu remplir un stade comme le stade le Rogers, le centre Rogers? Ce qu'ils vont remplir, c'est du monde, ça, là. C'est un stade de baseball. Les Backstreet Boys, t'annonces pas 4 soirs si t'es pas certain d'y remplir. D'après moi, ça va être plein. Puis les trois divas, là, Joe Bocan, Marie-Carmen et Marie-Denise Pelletier, trois magnifiques voix, d'ailleurs, travaillent ensemble depuis un bout de temps. Elles font de la tournée qui s'intitule « Pour une autre histoire d'un soir ». Elles seront à Brassard, mardi le 20 octobre et le 6 novembre, à Saint-Eustache, ici, au Zénith. Je parlais de Brossard, c'est le mardi 20 octobre et 17 novembre aussi. Ils seront à Longueuil, Pratt & Whitney, le 27 février. Ils ont des dates d'annoncer, alors vous pouvez aller voir ça si le cœur vous en dit. Paul Piché nous parle dans une dizaine de minutes. Ce sera mon invité au téléphone. Paul Piché, bien évidemment, Paul Piché, as-tu besoin de présentation? Paul Piché, je ne crois pas. C'est un auteur-compositeur, pourrait peut-être rajouter interprète parce que il a certainement fait des tunes de ses chums, qui est toujours aussi populaire, bien que dans plusieurs entrevues, il nous avait appris qu'il n'était pas intéressé ou il pensait pas faire carrière comme il fait présentement. Il pensait, lui, jouer de la guitare, s'amuser, chanter des tunes, faire des feux de camp, faire de la musique avec ses chums, mais pas de réussir une aussi belle carrière comme celle qu'il fait encore aujourd'hui. À 75 ans, il y a aussi 75 ans, bientôt, où il les a eus. Je ne sais pas, je vais lui demander. Puis, évidemment, il va nous parler de politique et de son projet, parce que il est dans le projet de séparation du Québec. Il vote PQ, c'est bien sûr. Alors, on va y en parler. Et il sort finalement une biographie. Je crois que c'est le 8. C'est-tu le 8 octobre? En tout cas, si on va lui demander, sort une biographie, puis c'est sûr que je vais lui parler de son Félix. La dernière fois que je l'ai eu en entrevue, je lui ai annoncé que son Félix, qu'il avait lancé aux poubelles, c'est moi qui l'ai. En tout cas, on est sûr à 90%. Puis il m'a dit, je vais le garder. Je l'ai appelé, hors d'onde. J'ai dit, sérieux, là, c'est à toi? Ben, te le remettre. Il dit, non, garde-le, j'en veux pas. J'étais dans cet état-là à l'époque et je m'assume. Pas pour venir sur ses pas. Alors voilà qu'on va parler avec Paul Piché dans moins de 8 minutes dans les samedis à Mario que vous écoutez en direct du centre Duo Laval.

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1: Ouais, je vous avais promis qu'à 15h, j'avais comme invité le seul unique Paul Piché. Chose promise, chose due, il est précisément 15h01, le temps de les petits jingles, tu sais moi ce que c'est. J'ai le goût de l'appeler l'homme que vu l'ours, parce qu'il en a vu. Il a fait le tour pas mal, puis là, je pense qu'on est dans le même âge. T'as célébré quel âge, Paul Piché, récemment?
2: Ah ben, je sais pas si je te bats, moi, là, t'as un peu, là. Moi, je suis rendu à t'as un peu... Ça, 73.
1: Ouais. Ah, t'es un petit jeune, j'aurai 75 dans 10 jours. Hey, ah bon, comment ça va, mon jeune?
2: Je vais essayer de te rattraper.
1: je vais me détacher là, ça, puis je vais planter. C'est ça qui va arriver. Ça. Comment ça va?
2: Ça va bien, toi?
1: Très, très bien. T'as l'air, toi, en tout cas, t'as l'air en forme.
2: Ben, je suis correct. Mais là, bon. Écoute. Knock on wood, comme disait ma mère.
1: Ben oui, mais on a eu des petits problèmes de cœur, c'est normal. On a fait beaucoup travailler. Ben oui. On a fait tous les deux beaucoup travailler nos cœurs. C'est ça qui arrive.
2: Ben oui.
1: C'est ça qui arrive. Hey, qu'est-ce qui se passe d'un coup? Est-ce que tu sens que c'était le temps pour une biographie? Parce qu'habituellement, biographie, on signe ça à la fin de nos jours. Ça veut-tu dire y a-t-il un message?
2: Oui, oui, non, mais c'est ça. C'est pas moi qui ai pensé. C'est eux autres qui m'ont approché. Puis là, j'ai dit, hein?
1: Ben oui, Alexandre... Ben oui.
2: Fait que là, ils m'ont dit, ben non, OK. Puis là, ils m'ont proposé avec Alexandre Béliard. J'ai dit, ah oui, non, oui, OK, oui, oui.
1: Parce que tu connais Alexandre, auteur-compositeur lui-même, là.
2: Exactement. Puis auteur des Légendes d'un peuple et tout ça, là, toutes ces... Et puis j'avais chanté pour un de ses spectacles. À un moment donné, une belle expérience où j'incarnais Papineau.
1: Ah!
2: Ben oui, dans un de ses spectacles. C'était bien le fun. Fait qu'on est devenus amis, tout ça, puis ben c'est ça. Fait que c'était puis il nous laisse. Tu sais, finalement, c'est pas une vraie biographie. Je suis pas encore rendu. Écoute, je suis quasiment à l'hiver de mes jours. Je suis rendu à l'automne, disons.
1: Ouais. C'est beau l'automne. Puis, c'est beau. C'est ma c'est ma saison préférée, moi.
2: C'est les couleurs, puis tout. Fait que, écoute.
1: Mais j'allais te poser la question, as-tu, parce que j'imagine que ça s'est fait sous forme de rencontre, un peu comme moi. Moi, là, j'ai rencontré Robert Maltais, qui a écrit plusieurs livres et plusieurs bios, Pierre Marcotte et compagnie, Mario Lirette, mais on se rencontrait une fois par semaine, puis on jasait. Puis moi, je prétends pas que c'est une biographie. Moi, je dis que c'est une rencontre. Est-ce que tu as le même sentiment et est-ce que tu as trouvé difficile de te livrer?
2: Oui, non, j'ai pas trouvé ça difficile de me livrer. Puis effectivement, c'est ça. Puis on s'est même entendu que ça serait pas une vraie biographie en tant que telle. Fallait que ça ait rapport avec ce qui a fait de moi le chanteur que je suis devenu, l'artiste que je suis devenu, tu comprends? Donc, effectivement, à partir de dès l'enfance, tout ce qui pouvait influencer, si tu veux, ce côté-là de ma vie, ben là, oui, on en parle, puis tous les témoignages, s'il y a une blonde dans l'histoire qui passe, c'est parce que elle a eu rapport avec mes chansons, avec le métier.
1: Je t'ai entendu te livrer quelque part sur Internet, peut-être, là, qu'au ouais. début de ta carrière, tu pensais pas faire une carrière de chanteur, toi.
2: Et même pendant longtemps, tabarouette. Même après avoir fait mon premier disque, ça m'a pris carrément. C'est rendu sur l'album Sur le chemin des sentiers. Rendu là, j'ai dit OK, j'étais un chanteur. Mais avant ça, là, je veux dire j'étais un archéologue en attente, là.
1: Hey, t'as acheté ton Félix d'un vidange, là. Calme-toi, là.
2: Ben là! Ben oui! Je l'ai même pas dit dans le livre. Je l'étudie dans le livre. Je pense que je l'ai pas dit dans le livre.
1: Puis tu sais que c'est moi qui l'a. Tu sais que c'est moi qui l'a, hein?
2: Ouais, c'est quoi cette histoire-là que tu l'as? C'est quoi déjà, là? Tu calcules que t'as.
1: Ben, il y a quelqu'un qui est venu me le porter, qui m'a dit, ce Félix-là, c'est pour toi, Mario Lirette, tu es l'animateur de radio numéro 1, blablabla, blablabla. Bla, bla. Ben, j'ai dit, voyons, ça n'a pas de rapport, c'est un Félix, je suis pas nommé, je suis pas dans cette catégorie-là. Le gars, il dit, non, nous autres, ils sont arrivés une délégation à station-là. Il était une quinzaine. Officielle, okay. Avec le Félix d'une boîte, le ruban, la feuille, tout, là. Puis là, ils m'ont dit, okay. Mario Lirette, on te donne ce Félix parce que nous autres, on sait pas quoi faire avec.
2: Les autres, ils ont trouvé ça où?
1: Ils ont trouvé ça dans un marché aux puces.
2: Oh,
1: puis le gars du marché aux puces l'avait trouvé d'une dompe.
2: OK.
1: Alors, moi, 1 plus 1, ça fait 2. C'est le Félix de Piché. Fait que je t'ai appelé, puis tu m'as dit, garde-le, je le veux pas. Alors, c'est moi qui l'ai.
2: C'est bon. Moi, j'en ai gagné juste un, Félix.
1: C'est okay? Moi qui l'ai.
2: Ben oui, c'est fou, raide. C'est tellement fou, parce que là, moi, écoute, un soir de déprime, probablement, et de consommation... de liquide un peu alcoolisé.
1: Oui, oui.
2: Un soir à déprime, j'ai jeté tout. J'avais quelques voyons des prix de vente d'albums puis de
1: toutes sortes des disques d'or.
2: J'ai tout jeté ça dehors. Puis là, Félix lui-même, je pouvais pas. Tu sais, j'étais dans un appartement assez haut.
1: Ça pèse. Ça pèse.
2: J'avais peur de tuer quelqu'un avec ça.
1: C'est sûr. Quelqu'un qui soit juste à la tête, il est mort.
2: J'étais sous, j'étais cave, mais je voulais pas tuer personne non plus. Fait que je l'ai mis dans la chute à déchets, man. Toi.
1: C'est ça.
2: Ça peut-tu être cave, non? Fait que...
1: oui, oui, je t'ai offert de te le remettre. Tu me dis, garde-le, je le veux pas. Bon.
2: Mais oui, mais non, c'est sûr.
1: On en reparlera.
2: Ben là, si toi, tu te gardes, c'est bon, là.
1: Ben, en tout cas, moi, il est chez moi, puis quand les gens me demandent, t'as gagné un Félix, je dis non, c'est le Félix de Paul Piché. Fait que, faudrait que tu le signes, quelque chose, là, tu mettes une lettre dedans, là. Écris-moi un poème, puis on va le mettre dans le Félix, puis on va fermer le Félix. Un jour, ils vont trouver ça dans 100 ans, puis ils vont relire toute l'histoire de ce trophée-là, cette marque d'amour-là. Enfin, ça pour te dire que t'en parles même pas dans ta bio. En tout cas, tu parles de quoi?
2: Ben non. Ben, de toutes sortes d'autres choses,
1: Oui, oui, les questions. T'as répondu aux questions qu'on t'a posées.
2: Bon, non, non, mais comme je te dis, c'est je parle de différentes niaiseries quand même que j'ai faites sous l'influence.
1: Ah?
2: J'avais oublié de parler de celle-là, mais je me disais que ça restait trop long à expliquer et pour comprendre que le monde ne prenne pas ça, que j'ai rien contre la disque là, et puis les Félix. Mais au contraire, je me présente là, moi, avec plaisir, même si j'en gagne jamais.
1: Non, mais t'étais dans un état. T'étais dans un état, c'est tout. Puis bon, t'assumes.
2: C'est ça. Et puis, je parle beaucoup de la création, tu sais.
1: Ouais.
2: Je parle beaucoup de toutes les personnes aussi qui m'ont influencé, qui m'ont... parce qu'on n'est rien sans les autres, tu comprends, là. Puis je pense que ça ressort beaucoup dans la biographie. On n'est rien sans les autres. On n'est rien aussi sans... Tu sais, dans ce métier-là, ça prend un peu de talent. Mais ça prend beaucoup de chance aussi, beaucoup de chance.
1: Absolument, mais il faut aussi faut la provoquer, sa chance. Moi, dans le milieu dans lequel j'évolue, à l'époque, je faisais beaucoup de télé, puis Louise Matteau disait « Personne ne veut m'engager, je vais me trouver le moyen de m'engager moi-même. » Elle a écrit un téléroman avec Normand Gélina, ça s'appelait « Avec le temps ». Et Radio-Canada le produit. Des gars comme Marc Messier, Michel Côté, Véronique Leflaguet, on sont sortis de là pour leur premier téléroman, moi le premier. Alors il faut se créer de l'ouvrage. Tu t'en es créé parce que tu es en tournée. Est-ce que c'est un spectacle acoustique?
2: En ce moment, je fais une tournée seul avec ma guitare. C'est magnifique, c'est le fun à faire, vraiment. Surtout que je suis en écriture de chansons. Et tout ça, fait que c'est un beau, une belle rencontre avec le public. Et le fait d'être seul sur scène, on dirait que ça augmente, là, dans une grande salle un peu, ça augmente la solitude un peu, tu sais, de la personne en avant, là.
1: Fait que ça... Mais ça concentre, ça concentre l'énergie sur l'œuvre aussi.
2: Oui, exactement. Et puis là, ça me permet de dire toutes sortes de niaiseries, là, parler contre mes musiciens pendant qu'ils sont pas là.
1: Ouais. Je suis allé voir Gilles Valiquette dans cette formule-là. Puis lui, okay. ses musiciens sont là, mais il est plein de pareil. C'est un très bon show. D'ailleurs, c'est au même endroit où tu seras le 8 octobre prochain. C'est la salle André Mathieu. J'invite les gens à se procurer des billets. Les fans de Paul Piché, et ils sont nombreux. Puis par les temps qui courent, là. Le PQ va être au pouvoir le 8 ou...
2: Ah ben là, moi je l'espère, je me suis prononcé là pour le Parti québécois. Là. Moi écoute, je veux tout...
1: Ben oui.
2: Toutes mes causes là dépendent d'une chose. c'est qu'on puisse décider par nous-mêmes. Tu sais, c'est bien beau défendre une cause, mais si tu peux pas décider par toi-même, ta cause, elle va prendre le bord. Tu sais. Fait que là, c'est important qu'on puisse décider par nous-mêmes. Fait qu'éventuellement, qu'on fasse du Québec un pays, tu sais, c'est la meilleure chose qui peut arriver. Pour la planète, moi, tu sais, carrément. Là, tu sais, tu veux poser un geste pour la planète, arrête d'envoyer de l'argent si dans les sables bitumineux. À chaque fois qu'on achète un sac de chips, si on met un peu d'argent dans les sables bitumineux, tu sais, c'est ridicule, là, tu sais.
1: Ouais.
2: Fait que l'ONU, ils veulent qu'on arrête les sables bitumineux. il est temps qu'on le fasse.
1: Fait que
2: sortons de là, sortons de la monarchie. En effet, bonne idée. Hey, imagines-tu l'argent qu'on dépense?
1: Ah oui, c'est sûr. Ça? Charles, écoute,
2: c'est ridicule. Charles... Puis les gouvernements, puis le Sénat, puis tout ça, tout l'argent
1: c'est Camélia,
2: oh my God.
1: Juste le budget des chapeaux puis des bas culottes, ça dépasse un million.
2: Oui. Ben oui. Après ça, les voyages de ci puis de ça. Hey, voyons.
1: Alors, on va certainement te voir sur des images lors des célébrations.
2: Ah, ben là, je sais pas. Là,
1: et tu es proche, parce que t'étais souvent proche des élus, avec Tipoil en particulier, où on t'a vu beaucoup alentour du PQ. Je sais pas si le soir d'élection, tu seras quelque part dans un rassemblement. J'ai l'impression que oui, moi.
2: Je sais pas. C'est peut-être pas mon genre. Je pense que j'aime mieux les laisser. Premièrement, j'ai beaucoup d'admiration pour tous ceux qui se présentent.
1: Ouais.
2: Même pour les autres candidats.
1: Mettre ta face sur un poteau, ça prend du culot.
2: Ben là, c'est ça,
1: courage.
2: Exactement. Puis on m'a souvent demandé pourquoi tu ne te présentes pas. J'ai pas le talent, tu sais, puis peut-être pas le courage non plus. T'sais, ce monde-là, je veux dire, je les admire, tu sais, puis d'aller se présenter là, puis d'endurer tout. Hey, tout la PSB qu'il y a sur les médias sociaux aujourd'hui, là.
1: Ah ouais.
2: Hey, tabarouette, la hanque, là.
1: Ça doit être dur.
2: Oh, hey, tu sais, ça doit être tough, là, tu sais. Fait que là, moi, je vais les laisser fêter.
1: Tu sais, moi, là, j'ai 25 000 likes, là, puis j'en ai un qui m'aime pas, puis je file pas. Fait qu'imagine-toi en politique, tu sais, de 25 000
2: trottés
1: qui disent des niaiseries, ils filent pas certains, tabarnouche. Mais bon, t'aurais pas ce problème-là, Paul Piché, j'en suis convaincu, tout le monde t'aime. Est-ce que, pendant ta tournée de spectacle acoustique, il y a des nouvelles chansons que tu essaies ou juste de la vieille toune?
2: Non, j'en fais des nouvelles, justement, puis plus ça va aller, plus je vais en rajouter, là, puis c'est un peu ça le concept.
1: C'est aller les tester, dans le fond.
2: Ben, un petit peu, puis de les faire avec le monde.
1: Ben oui.
2: Oui, comme mes premières chansons, je les ai faites. Tu sais, comme moi, je dis souvent, je suis né à Québec.
1: Oui.
2: Mais je suis pas né physiquement à Québec, mais je suis né comme artiste à Québec. Pourquoi? Parce que je chantais mes premières chansons, tu sais, avec le monde à la rue Saint-Jean, puis dans différentes petites places là-bas, puis avec le public, c'est là que j'ai bâti, construit mes chansons, tu comprends?
1: Ah ouais,
2: le personnage Paul Piché, c'est là qu'il est né. Tu sais. Fait que le public, il compte beaucoup. Fait que là, de me rapprocher du public comme ça, seul avec ma guitare, c'est très spécial. Puis je me retrouve comme à mes débuts.
1: Mais c'est formidable. C'est vraiment ça.
2: Ah ouais,
1: c'est ça l'essence des poètes. C'est l'essence d'un auteur-compositeur. Pense à Hugo Frey. Hugo Frey, il a quoi, 90 ans, puis il roule encore avec sa guitare tout seul, là.
2: Ben voyons donc.
1: C'est la chanson.
2: Ah, c'est
1: la chanson qui parle, tu comprends? C'est le poète n'est que le véhicule de son poème. Il va le propager partout. Ce que tu fais et ce que j'admire de toi. Tu fais un bon travail, évidemment. J'ai besoin de te le rappeler. Paul Piché, 8 octobre à la salle André Mathieu, pour ceux que ça intéresse. On peut réserver des billets à salleandrémathieu.ca, j'imagine, quelque chose. Ou y a-tu
2: moi
1: non plus.
2: Aucune idée.
1: Faites vos recherches.
2: J'ai une affaire, c'est
1: m'a dit,
2: que
1: m'a dit comme Hugo Veilleux, faites vos recherches. Mon recherchiste, il rit de moi parce que quand je finis pas une phrase, puis je sais pas j'ai pas le punch, je dis trouvez-les vous-même. Fait que toi tu peux pas me donner d'adresse, Paul, on va la trouver.
2: Ah, mais ça. Et puis c'est ça, j'allais dire, ça se vend bien. Allez-y,
1: ben oui,
2: là.
1: Ben oui.
2: Mais je sais pas où c'est qu'ils sont rendus. Là,
1: non, mais tu vas avoir beaucoup de péquistes dans tes salles, ça c'est sûr.
2: Ben, des autres aussi, là. Il y a une couple de. Tu sais, c'est surprenant. Je veux dire, tu sais, mettons, il y a du monde qui vont chanter Mon Joe là, à Saint-Jean-Baptiste, là, autour d'un feu de camp.
1: Ouais.
2: Ils peuvent être libéral ou Québec solidaire sans problème.
1: Est-ce que tu en fais des allusions politiques pendant ton spectacle?
2: Ben, un petit peu, écoute, t'invites pas le pichet, là. C'est difficile qu'il. Non, tu sais, ça peut pas faire autrement, là.
1: Ben oui.
2: Il faut que tu t'attendes à ça un petit peu, là.
1: Oui. J'imagine. Anyway, de toute façon, je veux dire en français, de toute façon, le monde t'aime, puis tes salles vont être pleines. PaulPichet.net, on l'a trouvé. PaulPichet.net, vous avez les dates de ces spectacles. Alors, tiens ça, Paul. Paul, écris ça sur ta chemise, là. Prends un crayon.
2: Ben oui.
1: Dans ta main.
2: Attends. PaulPichet.net. Ouais, ah, tu veux dire que je suis pas propre? PaulPichet.net.
1: PaulPichet.net. C'est ça ton adresse. PaulPichet.net. Mais non. PaulPichet.net.
2: PaulPichet.net. Ah, OK, ouais.
1: C'est bon. Hey, bonne tournée, mon champ, puis merci d'avoir accepté l'invitation. Puis tu viendras nous reparler de ta biographie là, quand quand tu seras rendu à 25 000 livres vendus, là. Tu viendras nous emporter une gratis.
2: OK.
1: On commencera pas à payer, Chris, pour une biographie.
2: Ben oui, mais non.
1: Voyons.
2: Ben oui, t'as rien qu'à m'appeler si tu veux connaître les détails.
1: C'est tout. Salut, Paul, merci.
2: On va
1: t'écouter justement là, dans les samedis à Mario. Il est 15h17, mon invité Paul Pichet.

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1: Il est 15h32 minutes. Salutations à la cousine d'amour. La cousine Nicole, c'est ma cousine d'amour qui dit coco. Ce que l'on appelle amoureusement Ticu, là, de chez Pneuwallette. Alors, c'est sa cousine d'amour et il apprécie beaucoup tout ce qu'elle fait pour lui. Alors, le message est passé. Il n'y a rien de mieux que les samedis à Mario pour passer un message comme ça. Alors, Nicole, tu es appréciée. Coco, en tout cas, ton cousin, il t'aime beaucoup et il apprécie beaucoup tout ce que tu fais pour lui. Ça, c'est dit. Ce soir, en direct de l'univers, mon ami Patrick Normand, y a-tu eu 80? Ah, ouais, hein? Ce soir, dans l'univers, avec France Beaudoin, il sera là. Patrick Normand, je le dis comme ça parce que Pat, c'est un vieux chum. Je comprends pas pourquoi qu'on m'a pas appelé pour le saluer. On m'a peut-être oublié ou on me boude à Radio-Canada. Non, non. Je blague, j'ai pas d'affaire là. Voilà, en parlant d'En direct de l'univers, je vous le rappelle, En direct de l'univers, là, 18e saison, au théâtre du Palais municipal de la Baie, au Saguenay, 90 minutes devant 2000 spectateurs. Ça prend des inscriptions avant le 31 octobre. Vous allez à radiocanada.ca, En direct de l'univers, émission spéciale, si vous êtes au Saguenay, évidemment. À la baie, en particulier, vous allez pouvoir assister à une émission de 90 minutes en direct de l'univers. Très, très, très intéressant. Et puis voilà, voilà qui est dit. Guy Nantel, 7e spectacle, j'en parle parce que son spectacle s'appelle Bienveillant, mais il brasse le monde dans ses vox pop. C'est sûr que ça nous fait paraître comme des beaux tatas, là, mais... Et c'est pas vrai que les 5-10 réponses en ligne, c'est 5-10 réponses du premier coup. Il a dû interviewer des centaines de personnes qui ont la bonne réponse, puis il garde juste les celles qui sont rigolotes, disons-le comme ça. C'est pas pour rire du monde, là. Mais à quelque part, si c'était le cas, on serait innocent, solide. Il a demandé d'identifier la province de Québec sur une map du Canada, puis la personne, elle ne sait pas, a montré le Manitoba, tu sais. Comment s'appelle qui est directrice de l'équipe Legault, l'équipe Christine Fréchette, pardon. Qui est la patronne dans l'équipe Christine Fréchette? Il répond Legault ou PSPP. En tout cas, c'est juste drôle. Son 7e spectacle, donc, qui s'intitule Bienveillance de Guy Nantel, va être présenté un peu partout. Il y aura des dates d'annoncer sur les sites opportuns. Voilà qui est dit. Michel Lafrance, c'est le temps des pommes, là. On vous incite à aller aux pommes en famille quand il fait beau en automne, des belles journées comme aujourd'hui. Alors voici sa capsule d'humour, celle signée Michel Lafrance, présentée par la FQDP, Fédération québécoise des déménageurs professionnels, fqdp.ca.
2: Je m'en vais aux pommes.

malade. C'est assez malade, effectivement. Michel Lafrance, mon chum d'amour, mon vieux chum qui fait de la radio et qui fait des spectacles, qui anime, il fait tout. Ah oui, il fait des jokes, puis c'est toujours très, très rigolo. Il travaille fort, il fait de la radio le matin, puis il prend le temps de monter des petits sketchs comme ça, qu'il me refile tout à fait amicalement, et que je vous fais entendre, parce que je trouve ça le fun, puis c'est mon chum, puis c'est bon, puis c'est toujours drôle, toujours le fun de sourire. Revenons dans le temps, 1982, Eye in the Sky, c'est Alan Parsons Project. Alan Parsons, Eric Wolfson et John Miles, c'était des chanteurs, ce sont des gens de Londres, en fait du Royaume-Uni. Puis dans les années 80, ils sortaient des projets, eux autres, puis c'était des chercheurs, si vous le voulez. C'était de la musique progressive et c'était très en avant de leur temps. On est dans les années 80, puis en 2026, j'ai le goût de la jouer encore. « Eye in the Sky ». C'est celle-là, Alan Parsons Project, que j'ai écouté en boucle dans les années 80 au chalet. C'était, écoute, je tripais. J'espère qu'on va triper encore. On met du volume.

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1: Ouais, Mario Lirette avec vous encore pour quelques minutes. On a trouvé le mystère féminin, croyez-le ou non. Le jour où tu comprendras qu'on fait la pizza ronde, qu'on la met dans une boîte carrée et qu'on la mange en triangle, tu comprendras la femme. C'est assez profond, ça. Juste rigolo, mesdames, souriez. C'est une blague. Il est 15h44. Comment elle s'appelle, la Salaberry de Valleyfield? Gaétane, qui nous demande une chanson de Paul McCartney, Woman. Gaétane, c'est John Lennon qui l'a écrite, celle-là. C'est pas Paul McCartney. C'est une magnifique chanson et on va l'écouter pour Gaétane.

retourne dans l'émission qui grand Marc Hugo le vendredi. Ah oui, ah oui. Beaucoup de disco, comme on aime d'ailleurs. Ça, c'est les samedis à Mario que vous entendez. 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Merci d'avoir été à l'écoute aujourd'hui. Merci à mes amis loin, à travers la planète, grâce à cnv.ca. CNV Radio Numérique, on est entendu et vu, puisqu'il y a des caméras, partout sur la planète et peut-être même ailleurs. Quand on y pense, mon image passe dans l'espace, là, dans un satellite quelque part. Je suis sur le partout. Hein? Je suis comme un Spoutnik. Ça vous donne mon âge. Samedi prochain, Hugo a préparé une émission spéciale pour mon anniversaire. J'en sais pas plus. Bon, Jérôme Charlebois sera avec nous. Pendant une heure, il va nous jouer de la musique parce qu'il amène sa guitare. Pour le reste, aucune idée. Des fois, je tombe malade le samedi matin, ça me tente pas de rentrer. Il est déjà 15h56, le temps de vous dire au revoir. Merci à Hugo Veilleux, à la réalisation, à Jacinthe Valérie Morin pour l'aide qu'elle nous apporte à la recherche. Ah oui, elle passe par-dessus toi, Hugo. Puis elle m'envoie des affaires. Non, elle n'a pas le droit, mais c'est ma blonde, fait que tu sais. À des droits que t'as pas. Merci, ma chérie. Et je vais terminer en vous disant, à l'époque, Hugo me trouve bien drôle parce que je suis rendu avec des pensées. À l'époque, les papas avaient 3 ou 4 enfants. Aujourd'hui, les enfants ont 3 ou 4 papas. C'est sans doute le changement climatique. Passez une belle semaine. Salut!

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